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Bonjour à tous. Sébastien Lecornu s'est rendu sur la commune du Porge hier. Le déplacement du Premier ministre en Gironde ne devait pourtant commencer que ce matin. Avec le maire, le chef du gouvernement a fait le tour de la commune sinistrée par le méga-feu qui a parcouru 42 000 hectares en Gironde. 183 maisons ont été détruites au Porge. Aujourd'hui, le Premier ministre doit rencontrer un collectif d'habitants du village, mais aussi des pompiers dont les représentants syndicaux ont déjà appelé à la mobilisation nationale fin septembre. Et un peu plus au sud, sur le front des incendies, justement, la situation s'améliore dans les Landes. 1700 hectares ont brûlé depuis jeudi sur la commune de Luglon, à une trentaine de kilomètres de Mont-de-Marsan. Le feu n'a pas progressé depuis samedi. Pour autant, l'incendie

0: 11 jours entre les deux alliés. Le président américain les estime trop coûteux et hostiles envers le voisin, la Corée du Nord. Il rappelle sa très bonne relation avec le dirigeant nord-coréen Kim Jong-un. Retour en France avec des sénateurs socialistes qui réclament une commission d'enquête suite au piratage du système d'information des impôts. Les données de près de 700 000 particuliers et professionnels sont concernées, on le rappelle. Les victimes seront d'ailleurs contactées en ce début de semaine. Une cellule interministérielle de crise doit avoir lieu cet après-midi autour de Sébastien Lecornu. Et puis en football, le Racing Club de Lens s'offre les champions d'Europe. Les Sang et Or se sont imposés 1-0 hier soir face au Paris Saint-Germain et remportent le trophée des champions. Les Lensois qui remportent ce titre pour la première fois de leur histoire. Très bon début de journée à tous.
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Bonjour à tous, c'est un programme chargé qui attend aujourd'hui Sébastien Lecornu. Le Premier ministre doit d'abord lancer ce matin le chantier de la reconstruction en Gironde après le méga-feu de l'été qui a parcouru 42 000 hectares sur le département. Sébastien Lecornu est arrivé dès hier après-midi au Porge, la commune la plus touchée. 183 maisons du village ont été détruites. Il doit rencontrer ce matin des habitants, des maires de plusieurs communes touchées, des acteurs touristiques et socio-économiques du territoire. Toujours depuis la Gironde, Sébastien Lecornu doit ensuite présider une cellule de crise interministérielle cet après-midi suite à la cyberattaque qui a touché le système d'information des impôts à la fin du mois de juin. Un piratage qui a fait près de 700 000 victimes, particuliers et professionnels. Les victimes qui doivent d'ailleurs être prévenues en ce début de semaine. Dans le reste de l'actualité, la situation s'améliore dans les Landes. L'incendie qui a parcouru 1700 hectares depuis jeudi à Luglon près de Mont-de-Marsan n'est pas fixé mais n'a pas progressé depuis samedi. Les pompiers sont aidés par la baisse des températures. Une cinquantaine d'habitants a pu regagner leur domicile à Garin hier soir. Et pendant ce temps, en Belgique, le pays est toujours confronté au plus gros incendie que le pays ait connu depuis 100 ans. 3000 hectares ont été brûlés à l'est dans les Hauts-de-Fagne. En Allemagne, la ville de Montjoie, située près de la frontière, a été partiellement évacuée. Et en Moselle,

0: délégation tricolore termine quatrième de ces championnats d'Europe avec 11 médailles, dont 4 en or. Très bon début de semaine à tous.
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Bonjour à tous. Il n'était attendu que ce matin. Sébastien Lecornu était au Porges hier après-midi, la commune de Gironde la plus touchée par le méga-feu de l'été. Selon son entourage, le Premier ministre a préparé les annonces d'aujourd'hui avec une série de rendez-vous. Il a aussi fait évoluer certaines annonces en conséquence après s'être fait une idée lui-même. Le chef du gouvernement doit retourner dans le village ce matin avant d'enchaîner plusieurs réunions à Mérignac en fin de matinée. Pendant ce temps, l'incendie des Landes, lui, n'est toujours pas fixé. Ce matin, 450 pompiers restent mobilisés sur place, malgré une situation qui s'améliore. L'incendie, qui a parcouru 1700 hectares à une trentaine de kilomètres de Mont-de-Marsan, n'a pas progressé depuis samedi. Les pompiers sont aidés par la baisse des températures. Une cinquantaine d'habitants ont pu rentrer chez eux hier soir à Garin. Et effectivement, la baisse des températures observée ce week-end se poursuit. La canicule quitte peu à peu le pays par le sud-est. 6 départements sont toujours ce matin en vigilance orange. L'Ardèche, la Drôme, le Vaucluse, le Gard, le Var et les Bouches-du-Rhône. Dans l'actualité également, une personne portée disparue en mer dans les Alpes-Maritimes. Selon Nice Matin, 2 semi-rigides de plaisance sont entrés en collision en fin de soirée hier au large de Mandelieu-la-Napoule. 11 passagers ont été blessés. Au total, 4 seraient en urgence absolue. 64 pompiers ont été mobilisés jusqu'à 4 heures. Les opérations de recherche doivent reprendre ce matin. Et on vient de l'apprendre, la mort d'Aiden Panettiere, l'actrice américaine, est décédée à l'âge de 36 ans, ont indiqué ses proches ce lundi. Elle s'était notamment fait connaître dans la série de science-fiction Nashville ou encore dans le film Le plus beau des combats lorsqu'elle était enfant. Et puis en foot, des Lensois courageux. Le RC Lens a remporté hier soir le trophée des champions en battant le Paris Saint-Germain 1-0 au Stade Bollaert, réduit à 10 peu après l'ouverture du score de Florian Thauvin à la demi-heure de jeu. Les Sang et Or ont réussi à tenir face à l'ogre parisien.

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1: Pour certains, les Vierges Noires vont au-delà des cultes. Pour eux, elles deviennent le symbole de l'étape du grand œuvre alchimique. En effet, dans le processus alchimique, la materia prima, la matière première, se transforme successivement en trois couleurs dominantes que l'on connaît sous le nom d'œuvre au noir, œuvre au blanc, œuvre au rouge, soit putréfaction, purification et rubification, la fameuse transmutation finale des métaux vulgaires en or ou bien en la panacée universelle, la pierre philosophale ou encore le symbole de la perfection initiatique. Les mythes racontent que l'acquisition de la connaissance se fait après une traversée, un long et difficile voyage maritime. Ulysse, Jason ou Terrestre. L'alchimie, elle aussi a le sien. Il se raconte que le plus célèbre et mystérieux des alchimistes, Nicolas Flamel, découvrit un ligme énigmatique, le livre d'Abraham le Juif, renfermant le secret de la pierre philosophale. Il entreprit alors le chemin de Compostelle, espérant au cours de cette traversée de la France et de l'Espagne, rencontrer un vieux rabbin sage, capable de percer le secret de ce livre. La rencontre espérée va avoir lieu dans une auberge de Léon. Un marchand de Bologne va le mettre en relation avec un maître, un médecin juif du nom de Canchès, réputé pour avoir des connaissances extraordinaires dans les domaines de l'hermétisme et de la cabale. Malheureusement, Canchès meurt à Orléans. Toutefois, éclairé par l'enseignement reçu du maître tout au long du retour, Nicolas Flamel va poursuivre sa quête. Pèlerin, voyageur, navigateur sous la protection de la Vierge Noire comme à Rocamadour, tous ont d'abord été plongés dans la nuit de l'ignorance, mais ont montré des dispositions nécessaires pour mériter d'accéder à la lumière. Ainsi, dans le cas de l'alchimiste, il a tenté, avec patience et renoncement, toutes les opérations sur la matière première de l'œuvre. Il sort de la nuit, accède à la lumière et, libéré des chaînes de l'ignorance, devient un adepte de la connaissance. Il est intéressant de savoir qu'il existe deux voies en alchimie. La sèche et l'humide. Cette dernière peut, elle, traverser l'ensemble des opérations auxquelles l'alchimiste procédera. Ainsi, de nombreux symboles alchimiques sont liés aux Vierges Noires, comme le fameux lait de la Vierge, l'eau mercurielle. Et nous retrouvons là, encore une fois, notre Saint Bernard avec la métaphore de la lactation, racontant qu'il aurait bu au sein d'une Vierge Noire ces fameuses trois gouttes de lait. Tout comme parfois, on peut avoir une robe de la Vierge Noire décorée de losanges. Or, de la phrase de coagulation dite coagula, la matière prend la forme d'une pâte feuilletée sur la surface de laquelle apparaît un quadrillage en forme de losange. Tandis que, dans les cathédrales, on trouvera trois rosaces. Les églises étant orientées ainsi, les couleurs successives aux grandes œuvres prennent toute leur symbolique. La première rosace au nord, le noir au sud, le blanc au soleil couchant, le rouge. Et son sein, la Vierge Noire, y est donc à la fois feu, eau, ténèbres, primordial, primitif, la terre. Quelles qu'elles soient, les Vierges Noires sont issues de trois sources, celtiques, orientales, et monastique et reste riche en symbolisme. Comme le démontre la religion musulmane intégrant dans ses sanctuaires le plus sacré la pierre noire, et les gitans qui, au pays du soleil, de la mer, du feu et de l'eau, et des taureaux solaires sacrifient au culte de Sarah la Noire. Car la tradition sacrée universelle depuis la nuit des temps sait se reconnaître dans le langage des symboles. Tout ceci n'est qu'une brève approche de la richesse symbolique des Vierges Noires. Aussi, écoutons simplement Apulée nous dire d'elle dans ses métamorphoses. « Je suis la nature, mère des choses, maîtresse de tous les éléments, origine et principe des siècles, divinité suprême, reine des mânes, première entre les habitants du ciel, type uniforme des dieux et des déesses. C'est moi dont la volonté gouverne les voûtes lumineuses du ciel, les souffles salubres de l'océan, le silence lugubre des enfers. » Puissance unique, je suis par l'univers entier adorée sous plusieurs formes, avec des cérémonies diverses, avec mille noms différents. Les Phrygiens, premiers-nés sur terre, m'appellent la déesse mère de la Pessinonte. Les Athéniens, autochtones, me nomment Minerve la Cécropienne. Chez les habitants de l'île de Chypre, je suis Vénus de Paphos. Chez les Crétois, armés de l'arc, je suis Diane d'Ictina. Chez les Siciliens qui parlent trois langues, Proserpine et Strygienne. Chez les habitants d'Éleusis, l'antique Cérès. Les uns m'appellent Junon, d'autres Bélone, ceux-ci Hécate, ceux-là déesse Ramonte, mais ceux qui les premiers sont éclairés par les rayons du soleil naissant, les peuples d'Éthiopie, de l'Asie et les Égyptiens, puissants par leur antique savoir, cela me rend mon véritable culte et m'appelle de mon vrai nom, la reine Isis. »

0: Bonjour à tous. Le gouvernement au chevet des villes meurtries par les incendies de Gironde. Le Premier ministre Sébastien Lecornu est aujourd'hui aux Porges, notamment où près de 200 habitations ont été détruites par le méga-feu. Une table ronde avec des élus est aussi prévue avant un déjeuner de travail avec les membres de la mission Reconstruction et Adaptation des Territoires. Le chef du gouvernement doit faire plusieurs annonces. Il les a fait évoluer hier, selon son entourage, après s'être rendu dans l'après-midi aux Porges en marge du programme officiel. Et sur le front des incendies, la situation s'améliore dans les Landes. Le feu qui a parcouru 1700 hectares à une trentaine de kilomètres de Mont-de-Marsan depuis jeudi est désormais fixé. La préfecture vient de l'annoncer. Dès 10h, 250 personnes évacuées vont pouvoir regagner leur domicile. Des recherches en cours dans les Alpes-Maritimes. Une personne est portée disparue depuis hier soir après une collision entre deux bateaux de plaisance au large de Mandelieu-la-Napoule. L'impact a aussi fait 11 blessés, dont 4 sont en urgence absolue. Plus de 60 pompiers ont été mobilisés une bonne partie de la nuit. Des plongeurs ainsi qu'un hélicoptère de la Marine nationale participent aux recherches qui ont repris dès le lever du jour ce matin. L'actualité à l'international, l'émissaire américain Jared Kushner doit se rendre ce lundi en Israël pour rencontrer le Premier ministre de l'État hébreu Benjamin Netanyahou. Les deux hommes doivent discuter du plan de paix américain pour Gaza. Hier, déjà en Égypte, Jared Kushner a rencontré une délégation du Hamas. Et puis les sports, qui pourra nager plus vite que Léon Marchand, le Toulousain, est allé décrocher hier soir une nouvelle médaille d'or au championnat d'Europe de natation. Cette fois, c'était sur le 400 mètres nage libre, juste avant de décrocher avec ses collègues de l'équipe de France une médaille de bronze sur le relais 4x100 mètres 4 nages. Les Bleus terminent ces championnats d'Europe avec 11 médailles. Enfin en foot, Lens fait tomber les champions d'Europe en titre. Les Sang et Or se sont imposés 1-0 hier soir contre le Paris Saint-Germain et remportent le trophée des champions. C'est la première fois de leur histoire que les Lensois remportent ce titre. Très bonne journée à tous.
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0: Bonjour à tous, Sébastien Lecornu, hué au Porge. Le Premier ministre est arrivé il y a une heure environ dans la commune la plus touchée par le méga-feu qui a parcouru 42 000 hectares en Gironde cet été. Le chef du gouvernement est en Gironde aujourd'hui pour rencontrer des élus locaux et des acteurs socio-économiques du territoire. Il doit enchaîner plusieurs réunions à Mérignac en fin de matinée. Des annonces doivent être faites en début d'après-midi. Emmanuel Macron, lui, va échanger avec les sapeurs-pompiers du Var. Le président de la République doit se rendre à la cérémonie du 82e anniversaire de la libération de Bormes-les-Mimosas. Il recevra juste avant, vers 17h40, au fort de Brégançon, des maires touchés par l'incendie du Gros Beucillon et des sapeurs-pompiers qui ont lutté contre le feu qui a brûlé près de 6000 hectares. Pendant ce temps, dans les Landes, l'incendie de Luglon est fixé. Il a parcouru plus de 1700 hectares depuis jeudi à une trentaine de kilomètres de Mont-de-Marsan. 250 riverains vont pouvoir regagner leur domicile ce matin. Dans l'actualité également, une cellule de crise interministérielle organisée cet après-midi suite à la cyberattaque sur le site internet des impôts. Les données de près de 700 000 particuliers ou professionnels ont été piratées. Les victimes doivent d'ailleurs commencer à être averties à partir d'aujourd'hui. Hier, les sénateurs socialistes ont réclamé une commission d'enquête parlementaire. Donald Trump annonce une réduction des exercices militaires menés avec la Corée du Sud. Des exercices qui doivent démarrer aujourd'hui pour 11 jours entre les deux alliés. Le président américain les estime trop coûteux et hostiles envers le voisin, la Corée du Nord. Il rappelle sa très bonne relation avec le dirigeant nord-coréen Kim Jong-un. Augmenter la facture d'eau de 25%, c'est ce que préconise un rapport de l'Inspection générale des finances pour financer le coût des investissements nécessaires afin de débarrasser l'eau potable des pesticides et des PFAS. Et puis il entre un peu plus dans l'histoire du tennis de table. Félix Lebrun est devenu hier le premier Français à remporter un grand smash lors du WTT Europe Smash. Il a encore été impressionnant lors de la finale face au Japonais Tomokazu Harimoto, un succès en 5-7. Très bon début de semaine à tous.
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0: Bonjour, bonjour à tous. Sébastien Lecornu est à Mérignac en Gironde en cette fin de matinée. Il doit enchaîner les réunions avec certains de ses ministres, notamment Laurent Nunez, ministre de l'Intérieur. Des échanges vont aussi avoir lieu avec des élus locaux, des acteurs économiques et des représentants du secteur du tourisme. Ce matin, au Porge, le Premier ministre a été hué par les habitants du village le plus touché par le méga-feu. Près de 200 maisons ont brûlé sur la commune. Dans les Landes, le feu de Luglon, lui, est fixé. L'annonce de la préfecture ce matin après une nuit aux conditions très favorables. La moitié des évacués, soit 250 personnes, sont autorisées à regagner leur domicile. Le feu a brûlé 1700 hectares. Une personne toujours portée et disparue dans les Alpes-Maritimes ce matin dans la baie de Cannes. Deux bateaux de plaisance sont entrés en collision hier soir. 11 occupants ont été blessés et 4 sont en urgence absolue. Depuis ce matin, un hélicoptère de la Marine nationale ainsi que des plongeurs sont mobilisés pour les recherches. À l'international, au lendemain de sa rencontre avec une délégation du Hamas en Égypte, l'émissaire américain Jared Kushner se rend en Israël ce lundi. Il doit rencontrer le Premier ministre de l'État hébreu Benjamin Netanyahou pour évoquer le plan de paix américain pour Gaza, un plan rejeté officiellement par Israël il y a une semaine. Le Hamas, de son côté, avait donné son feu vert. Retour en France maintenant, où le coût de la vie étudiante a de nouveau augmenté selon l'enquête annuelle du syndicat étudiant UNEF. Une fois les aides touchées, le reste à charge des étudiants est en moyenne de 1300 euros par mois, soit 74 euros de plus qu'il y a un an. Depuis la première élection d'Emmanuel Macron en 2017, le coût de la vie étudiante aurait augmenté de 35% selon l'UNEF. Et puis les championnats d'Europe d'athlétisme se sont terminés hier soir à l'issue de la dernière session de soirée à Birmingham en Angleterre. La France termine 19e au tableau des médailles avec 3 en argent et 8 en bronze, mais aucune en or. C'est seulement la 4e fois de son histoire que la délégation tricolore repart des championnats d'Europe sans aucun titre. Voilà pour l'actualité. Très bonne fin de matinée à tous.
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0: Bonjour, bonjour à tous. Le Premier ministre en Gironde à la rencontre des sinistrés de l'incendie de fin juillet. Début de visite agitée pour Sébastien Lecornu, arrivé ce matin sous les huées des habitants du Porge. Certains accusaient les pompiers d'avoir abandonné leur commune pour aller sauver celle du Cap Ferré. Le chef du gouvernement, qui rencontre en ce moment des élus locaux à Mérignac, près de Bordeaux, promet une totale transparence sur ce sujet.
1: Nous n'avons strictement rien à cacher. Ce qu'on fait là, ça permet de se dire la vérité, réexpliquer ce qui s'est passé minute par minute, la nature et la qualité des moyens qui ont été engagés, pourquoi tel ou tel choix tactique a été fait, parce que c'est pas des choix qui ont été décidés depuis Paris. Il y a de la colère, il y a de l'émotion, ça c'est bien naturel, hein. Les gens ont tout perdu. Mais je veux quand même qu'on remette un tout petit peu de vérité, de rationalité dans ce qui s'est passé. Ça permettra à tout le monde de se faire une opinion, mais qui repose sur des faits. Parce que d'un côté, on peut pas dire qu'on a confiance dans nos pompiers et en même temps donner à voir quelques dérives un peu complotistes dans lesquelles, au fond, l'essentiel n'aurait pas été fait.
0: Et Sébastien Lecornu va ensuite échanger avec les membres de la mission Reconstruction et Adaptation des Territoires lancée la semaine dernière pour coordonner l'action du gouvernement dans les zones touchées par les incendies. Et dans les Landes, le feu est fixé. Il a parcouru 1700 hectares depuis jeudi autour de Luglon. Certains habitants évacués ont l'autorisation de rentrer chez eux. Plus de 300 pompiers restent sur place pour continuer d'éteindre cet incendie. Plus de 2300 morts en 3 mois. Le bilan grimpe encore pour l'épidémie d'Ebola en République démocratique du Congo. Et c'est désormais la plus meurtrière de l'histoire du pays, devant celle qui avait touché l'est de la RDC entre 2018 et 2020. Le dernier bilan fait aussi état de près de 5000 cas confirmés depuis le mois de mai. Et puis la baisse des températures se confirme sur une grande partie du pays. Seuls 6 départements du sud-est restent en vigilance orange canicule. De l'Ardèche au Var, où l'on attend encore entre 33 et 37 degrés cet après-midi. Mais Météo France prévoit la levée de l'alerte partout pour demain matin, alors que les maximales seront en légère baisse. C'est la fin de ce flash.
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0: Bonjour à toutes, bonjour à tous. Nous n'avons strictement rien à cacher. La mise au point du Premier ministre en Gironde, Sébastien Lecornu, accompagné de 6 autres membres de son gouvernement, rencontre les élus locaux, des pompiers et les acteurs de la reconstruction. Un mois après le début de l'incendie dévastateur dans le département, plus de 42 000 hectares ravagés et des dizaines de maisons brûlées. Le Premier ministre a notamment échangé avec le maire du Porge et plusieurs sinistrés. Il avait été pris à partie par certains habitants de la commune à son arrivée ce matin. Autre sujet pour Sébastien Lecornu, il va présider cet après-midi une cellule de crise sur la cyberattaque du fisc, un piratage de l'administration fiscale qui remonte au mois de juin et qui a visé près de 678 000 particuliers et professionnels. Les victimes dont les données ont été dérobées seront informées à partir d'aujourd'hui, indique la Direction générale des finances publiques. Un homme devant le tribunal au Puy-en-Velay en Haute-Loire pour avoir tiré sur des enfants en proférant des injures racistes. Les faits ont eu lieu en avril dernier sur la commune d'Espaly-Saint-Marcel. L'accusé de 65 ans avait sorti sa carabine à plomb, visé un groupe d'enfants qui jouaient au ballon et les avait insultés. Il est jugé pour violence avec arme, mais aussi pour injure publique en raison de l'ethnie, la race ou la religion. La précarité étudiante s'aggrave cette année encore, c'est ce qui ressort de l'enquête annuelle de l'UNEF. Le syndicat étudiant pointe une hausse du coût de la vie de 1,66%, soit 74 euros de plus par mois pour les étudiants par rapport à l'an dernier, et même de près de 36% depuis l'arrivée d'Emmanuel Macron au pouvoir, avec une forte hausse du coût du logement, des produits alimentaires et des transports. Enfin, de nombreux hommages à Hollywood après la mort de l'actrice américaine Hayden Panettiere. Sa famille l'a annoncé sans préciser les causes de son décès. La jeune femme, connue pour ses rôles dans les séries Heroes et Nashville, allait fêter cette semaine ses 37 ans. Elle avait aussi joué dans une vingtaine de films, notamment plusieurs Scream. C'est la fin de ce flash. Bon début d'après-midi.
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0: Bonjour à tous. Le crash d'un petit avion militaire sur une route des Bouches-du-Rhône. C'était un peu avant 10h ce matin pour cet avion en formation qui venait de décoller de la base aérienne de Salon-de-Provence. L'élève et son instructeur ont pu s'extraire de l'appareil. L'armée de l'air précise qu'ils sont légèrement blessés. Les recherches se poursuivent en Méditerranée avec des plongeurs de la gendarmerie. Le jeune homme de 22 ans porté disparu depuis hier soir après une collision entre deux bateaux de plaisance n'a pas été retrouvé. L'accident a eu lieu au large de Mandelieu-la-Napoule dans les Alpes-Maritimes. Il a fait 10 blessés, dont 4 évacués en urgence absolue, selon le dernier bilan des autorités maritimes. On reste dans le sud-est où la fin de la canicule se profile. 6 départements restent en vigilance orange, mais elle sera levée demain matin par Météo France. Sébastien Lecornu poursuit sa visite en Gironde. Le Premier ministre sur place depuis hier, venu faire le point sur l'incendie de fin juillet et sur la reconstruction à venir. Il s'est notamment rendu au Porges et a été accueilli sous les huées de certains habitants. Concernant l'organisation des secours fin juillet, Sébastien Lecornu a promis une totale transparence tout en dénonçant des dérives complotistes. Dans les Landes, le feu de Luglon est désormais fixé, annonce de la préfecture ce matin. Après une nuit aux conditions très favorables, la moitié des évacués, soit 250 personnes, sont autorisées désormais à regagner leur domicile. Le feu a brûlé depuis jeudi 1700 hectares. Son limogeage en avril dernier avait secoué le monde de l'édition. Olivier Nora, l'ancien patron de Grasset, annonce lancer sa maison d'édition. Une maison, dit-il, généraliste et indépendante. Il indique vouloir publier en toute liberté chaque année entre 30 et 50 titres. Enfin, après leur titre paralympique aux Jeux de Paris, on suivra cette semaine l'équipe de France de cécifoot au championnat d'Europe. Ça se passe à Strasbourg et 8 équipes sont en lice. Les Bleus, grands favoris, affrontent l'Angleterre à 16h pour leur début dans le tournoi. Et c'est la fin de ce point sur l'actu. Bon début d'après-midi.
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Salut à tous et bienvenue dans Solid Gold, j'espère que vous allez bien. Solid Gold, c'est votre émission de variété anglo-saxonne. Pendant deux heures, on va se balader dans la variété anglo-saxonne des années 60 à nos jours. Et aujourd'hui, nous allons rendre hommage à une grande chanteuse de soul et de gospel qui vient de nous quitter, la légendaire Cissy Houston. Vous le savez, si vous voulez réécouter Solid Gold, vous pouvez le retrouver sur solidgold.fr. Toutes les émissions s'y trouvent à télécharger, à podcaster ou à écouter directement en streaming sur le site. Vous retrouvez tous les titres des chansons, les noms des interprètes, des liens internet, des vidéos. Vous saurez tout sur nos artistes. On se retrouve aussi sur la page Facebook de l'émission, la page Solid Gold, votre émission de variété anglo-saxonne. C'est donc essentiellement avec Cissy Houston que nous allons passer cette émission. Cissy Houston, qui était la maman de Whitney Houston, bien sûr, mais aussi la tante de Dionne Warwick, puisque la sœur de Cissy Houston n'était autre que la maman de Dionne Warwick. Eh oui, c'est tout ça, c'est en famille. Et c'est une compilation The Janus Singles, des singles que Cissy Houston a enregistrés, donc pour le label Janus, qui va nous accompagner. On vient d'écouter Darling, Take Me Back, I'm Sorry. On la retrouve avec Hang On To A Dream, Cissy Houston, et en vedette et en hommage dans Solid Gold aujourd'hui. C'est parti.

Le groupe Chicago en 1978 avec Love Was New, et puis juste avant, c'était Sissy Houston en duo avec sa fille Whitney pour I Know Him So Well en 1987. Car oui, on retrouvera aussi Sissy Houston dans des chœurs, car elle a été beaucoup choriste pour ses copines et sa famille. Vous le verrez au long de cette émission. I Love You, c'est le titre de cette compilation de Janus Singles qui nous accompagne tout au long de l'émission pour rendre hommage à Sissy Houston. Et puis juste après, nous aurons Art Garfunkel en solo avec Shine It On Me.

Linda George dans Solid Gold qui reprenait ce classique Our Day Will Come, et juste avant c'était Art Garfunkel. On va retrouver Cissy Houston bien sûr, puisque c'est notre artiste fil rouge du jour, nous lui rendons hommage, elle nous a quitté il y a pas longtemps. Making Love to Me, c'est un extrait de la compilation The Janus Single qu'on va retrouver tout de suite, et puis on va rester dans les années 60 juste après avec Bobby Patterson et I Feel the Same Way.

1983, Dionne Warwick enregistrait un album produit par Luther Vandross. Et sur cet album, il y avait les choristes habituels de Luther Vandross, parmi lesquels Cissy Houston. Et oui, elle est sur dans les chœurs sur cette chanson « Got a Date ». On va la retrouver en solo, Cissy Houston, tout de suite avec cette compilation « The Janus Singles ». Le label Janus a fonctionné de 1969 à 1979. Et pendant cette période, eh bien, Cissy Houston était sous contrat avec eux et a enregistré pas mal de singles et quelques albums. It's Not Easy, c'est la chanson qu'on va écouter maintenant. Et puis on restera dans les années 70, juste après, avec le Average White Band et la chanson She's a Dream.

Denise Lassalle dans Solid Gold avec Working Overtime. Et juste avant, nous avions le Average White Band. C'est Cissy Houston qui nous accompagne aujourd'hui, la native de Newark, New Jersey, qui nous a quittés il y a peu de temps. C'était la maman de Whitney Houston. Elle a une carrière assez incroyable et beaucoup de récompenses, de Grammy Awards pour ses albums de gospel dans les années 90. On va la retrouver avec un de ses plus gros succès de la période, de Janis Singles. C'était Midnight Train to Georgia. Malheureusement, la même année, Gladys Knight and the Pips ont aussi sorti cette chanson et ils ont eu plus de succès. Eux ont carrément cassé la baraque avec cette chanson Midnight Train to Georgia. Et puis juste après, nous aurons Johnny Kidd and the Pirates avec Restless.

Sur son tout dernier album, Aretha Franklin reprenait des classiques de chanteuses qu'elle appelait ses divas, et elle reprenait cette chanson d'Adèle, Rolling in the Deep, et dans les chœurs, il y avait son amie Cissy Houston, que l'on retrouve tout de suite, car c'est à elle que nous rendons hommage aujourd'hui dans Solid Gold, avec une compilation de ses années sur le label Janus, Janus Records. Will You Still Love Me Tomorrow? C'est une reprise d'une chanson des Shirelles qui figure sur cette compilation. Et juste après, nous serons en 1968 avec David McWilliams et la chanson Four Seasons.

0: Bonjour à toutes et tous. C'est d'abord ces annonces du Premier ministre pour soutenir les sinistrés de Gironde et des Landes. Depuis Mérignac, près de Bordeaux, Sébastien Lecornu a fait le point pour lancer la reconstruction après les méga-feux de cet été. Et il promet 12 millions d'euros d'aide pour les collectivités locales impactées. Pour les particuliers, les permis de reconstruction seront délivrés sous un mois. Des mesures fiscales sont aussi prévues pour les entreprises touchées par ces incendies, notamment celles situées dans les zones évacuées. Enfin, un fonds de 2 millions d'euros sera mise en place pour le secteur du tourisme. Autre dossier brûlant qui attend le Premier ministre cet après-midi, cet important piratage de données qui a ciblé le site internet des impôts. Les données fiscales de près de 700 000 personnes dérobées en juin. Une cellule interministérielle de crise est prévue cet après-midi pour faire le point. Notez que les contribuables victimes vont être contactés par mail ou par courrier à partir d'aujourd'hui. Emmanuel Macron lui est attendu en fin de journée à Bormes-les-Mimosas dans le Var. Il vient avec son épouse commémorer l'anniversaire de la libération de la ville en 1944. Le chef de l'État doit ensuite échanger avec des maires et des pompiers qui ont lutté contre l'incendie du massif du Gros Bessillon début août. Plus de 2300 morts et près de 5000 cas confirmés en 3 mois. Le bilan grimpe encore pour l'épidémie d'Ebola en République démocratique du Congo. Et c'est désormais la plus meurtrière de l'histoire du pays, devant celle qui avait touché l'est de la RDC entre 2018 et 2020. Une réunion du comité d'urgence de l'Organisation mondiale de la santé est prévue demain. Et puis elle se prépare à être la première française à sortir dans l'espace. Sophie Adenau va effectuer demain une sortie extravéhiculaire pour réparer une antenne de la Station Spatiale Internationale. Le début de cette mission, menée en duo avec un astronaute américain, est prévu en début d'après-midi ce mardi et doit durer près de 6h30. Sophie Adenau qui pourrait enchaîner sur une deuxième sortie extravéhiculaire dès la semaine prochaine. C'est la fin de ce rendez-vous d'information. Très bon après-midi.
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Elle a un nom très français, mais elle est britannique. Elle s'appelle Sarah Devalière. On vient de l'entendre avec Empty Sky, extrait de son premier album qui vient de sortir. On retrouve tout de suite Cissy Houston. C'est notre artiste fil rouge du jour avec sa compilation The Janus Singles. L'occasion pour nous de lui rendre hommage. The only time you say you love me is when we are making love. C'est le titre de la chanson qu'on va écouter maintenant. Elle sera suivie par les Beatles. On n'écoute pas, c'est les Beatles. I'm a loser.

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1: Les Carpenters avec une chanson créée par Neil Sedaka en 1962. C'était dans les années 70. Breaking up is hard to do. On retrouve Cissy Houston. C'est notre artiste fil rouge du jour. I'm so glad I can love again. C'est le morceau qu'on va écouter tout de suite. Et puis ensuite, nous aurons Monsieur Buzz Skaggs avec What You Gonna Tell Your Man.

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1: Si vous aimez plutôt la période disco chic, nous avons eu Buzz Scaggs avec What You Gonna Tell Your Man. Si vous aimez la soul rhythm and blues, nous venons d'avoir Chuck Willis avec Betty and Dupree. La soul, la soft soul de Cissy Houston est dans cette compilation The Janus Singles qui nous accompagne aujourd'hui, qui nous permet de rendre hommage à cette grande chanteuse de soul et de gospel qui vient de nous quitter. Nothing Can Stop Me, c'est le morceau qu'on va écouter. Et puis juste après, un duo, un tube du début des années 80, Joe Cocker avec Jennifer Warnes, Up Where We Belong, c'était la chanson du film Officier et Gentleman.

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1: Glenn Yarbrough dans Solid Gold avec Come and Goes. Et puis juste avant, c'était Joe Cocker et Jennifer Warnes. On va retrouver Cissy Houston, bien sûr, puisque c'est notre artiste fil rouge du jour à qui nous rendons hommage avec une compilation de Janus Singles. On va retrouver le morceau Don't Wonder Why. Et puis juste après, nous aurons encore de l'élégance avec Kenny Rogers et She Believes in Me.

Frankie Lane à l'instant dans les années 60 avec A Woman in Love, et puis juste avant c'était un extrait du premier album de Nick Frater et la chanson Nothing. Et nous voici arrivés à la fin de ce Solid Gold. J'espère que vous avez passé un très bon moment à l'écoute de votre émission de variété anglo-saxonne qui rendait aujourd'hui hommage à Cissy Houston qui vient de nous quitter. On va se retrouver très bientôt pour un nouveau Solid Gold. D'ici là, vous le savez, pour le rattrapage, solidgold.fr. Vous retrouvez tout le détail de l'émission avec le titre des chansons, leurs interprètes, des liens internet, des vidéos. Et puis les émissions elles-mêmes à écouter en direct, à podcaster ou à télécharger solidgold.fr. On se retrouve aussi sur la page Facebook de l'émission qui s'appelle Solid Gold, votre émission de variété anglo-saxonne. On se quitte avec un dernier morceau de Cissy Houston, extrait de cette compilation The Janus Singles que nous avons écouté aujourd'hui. Down in the Boondocks, c'est la chanson avec laquelle nous allons nous quitter. On se retrouve très vite pour un nouveau Solid Gold. D'ici là, portez-vous bien. Salut!

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1: Bonjour à tous. On assume de sortir l'artillerie lourde. Les mots du chef du gouvernement en déplacement en Gironde, un mois après les incendies qui ont ravagé ce département et celui des Landes. 12 millions d'euros vont être débloqués en urgence. Mais selon Sébastien Lecornu, les mesures d'aide pourraient coûter près de 100 millions d'euros au total. Des exonérations de cotisations sociales sont notamment mises en place pendant 3 mois pour les entreprises impactées. Et le Premier ministre promet aussi de dénoncer les assureurs qui, dit-il, ne joueront pas le jeu avec les sinistrés. En Belgique, l'incendie poursuit sa progression vers l'est, mais il n'avance plus vers l'Allemagne. Depuis ce week-end, près de 3000 hectares ravagés dans les Hautes-Fagnes et cela entraîne une pollution de l'air de l'autre côté de la frontière. La Moselle est en alerte rouge pour une concentration très élevée de particules fines. La Meuse et la Meurthe-et-Moselle sont placées en procédure d'information et recommandation. Un homme devant le tribunal du Puy-en-Velay en Haute-Loire cet après-midi pour avoir tiré sur des enfants en proférant des injures racistes. Les faits ont eu lieu en avril dernier sur la commune d'Espaly-Saint-Marcel. L'accusé de 65 ans avait sorti sa carabine à plomb, visé un groupe d'enfants qui jouaient au ballon et les avait insultés. Il est jugé pour violence avec arme, mais aussi pour injures publiques en raison de l'ethnie, la race ou la religion. Cet atterrissage d'urgence d'un avion d'entraînement de l'armée dans les Bouches-du-Rhône. Il a terminé sur une route départementale avant de prendre feu. À son bord, 2 militaires, un instructeur et son élève qui ont réussi à sortir à temps de l'appareil. Légèrement blessés, ils ont été immédiatement pris en charge par les équipes médicales de la base aérienne de Salon de Provence, précise le ministère des Armées. Une enquête du bureau enquête accident pour la sécurité aéronautique d'État a été ouverte pour en savoir plus sur les causes de l'accident. Et puis le coup d'envoi du premier match de l'équipe de France de cécifoot au championnat d'Europe à Strasbourg. Les Bleus, médaillés d'or aux Jeux Paralympiques de Paris en 2024, sont face à l'Angleterre. La compétition qui réunit 8 équipes va durer toute la semaine. Et c'est la fin de cette édition. Très bon après-midi.
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3: Vous comprenez, j'ai vécu dans une période vraiment dans le trouble, l'occupation allemande, tout ça. C'était... Eh bien, la musique, c'était pour moi et pour mes parents, c'était extraordinaire, parce qu'on ne pouvait pas sortir de camp, hein, tout était entouré de barbelés et tout, impossible d'aller dans la mer, impossible de tout. Alors on allait chez des amis, et le dimanche, il y avait des séances de quatuor. Des amis qui se réunissaient, piano, violoncelle, violon, et puis alors, moi j'allais avec mes parents, tantôt chez l'un, tantôt chez l'autre.
4: Et dans ces années-là, votre seule écoute de la musique, c'était des concerts à domicile, en quelque sorte.
3: Ah non, il y avait quelques concerts qui n'étaient pas à domicile, au théâtre, mais à domicile, il y avait la musique de chambre, c'était.
4: Et il y avait la musique à la radio.
3: Ah, il y avait de la musique à la radio. Ah, si, oui. Et des disques aussi, des disques, beaucoup de disques qu'on a enterrés avant le débarquement et qu'on a retrouvés.
4: Ah bon?
3: Surtout du jazz. Parce que mon père...
4: Vous avez enterré du jazz.
3: Comment ?
4: Vous avez enterré
3: du jazz. Dans une lessiveuse, dans le jardin. Et mon père, j'ai tous ces disques-là, on les a tous, mais c'était 78 tours. C'est la collection Swing.
4: Dans une lessiveuse ?
3: Comment ?
4: Dans une lessiveuse ?
3: Oui, on les a enregistrés, on les a enterrés. Les lessiveuses, vous savez ce que c'est, les lessiveuses ? C'est des grands bacs comme ça quand on faisait la lessive autrefois. Alors on les a tous entourés, et puis on les a mis là-dedans, et on les a mis dans le jardin, puis après, ils ont été recouverts de décombres, parce que la maison était détruite. Mais on les a tous retrouvés, je les ai au bord de la mer, dans une maison. On a des vieux disques de Duke Ellington, de Jocko Reinhardt, de Stéphane Crapelli, tous ces disques-là.
4: Et c'était la seule chose qu'on enterrait, les disques ?
3: Non, il y avait le vieux Calvados. 1893.
4: Du Calvados de 1893 ?
3: Oui, qui est enterré avec les disques, oui.
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4: On dit que la musique a des effets sur le cerveau. Et comme on dit beaucoup de choses sur les effets de la musique sur le cerveau, on se doute qu'il doit y avoir beaucoup à redire. Parce qu'une fois qu'on dit des choses comme ça, on est loin d'avoir tout dit. Il reste à savoir si la musique a vraiment le même effet sur tous les cerveaux, si le plaisir pris à la musique est le même pour un musicien ou pour un auditeur moins avisé, si Mozart fait vraiment plus d'effet que les autres musiciens et si les neuroscientifiques sont vraiment plus qualifiés pour nous éclairer que, par exemple, les psychologues. Pour circuler au cours de toutes ces questions sur les mécanismes associés au plaisir musical, nous recevons aujourd'hui un seul invité, Bernard Le Chevalier, professeur de neurologie, membre de l'Académie nationale de médecine, mais aussi organiste titulaire de l'église Saint-Pierre de Caen. Il signe en 2019, à l'âge de 90 ans, l'essai « Le plaisir de la musique » aux éditions Odile Jacob, un ouvrage dans lequel il cherche justement à faire le pont entre la psychologie de la musique et les neurosciences.

0: Mais nous avons un éditeur qui tient beaucoup à cet équilibre entre les neurosciences et puis un petit peu l'aspect, si vous voulez, psychologique de la musique. Alors, là, donc les neurosciences, ben, moi je ne suis pas neurochimiste, mais maintenant c'est très connu qu'il y a un circuit de la récompense et du plaisir et qui a comme support, si vous voulez, la dopamine. Bon, la dopamine, c'est un neurotransmetteur dont on connaît maintenant très très bien le site de sécrétion, qui est impliqué dans la maladie de Parkinson, du reste. Et cette dopamine, on dit que c'est... Enfin, je crois, les scientifiques qui ont découvert ça, que c'est l'hormone du plaisir. La dopamine et l'ocytocine, il n'y a pas que la dopamine. Alors, de tout plaisir, j'ai essayé de montrer dans ce livre que les plaisirs n'étaient toujours pas des plaisirs honorables, si vous voulez, qu'il y avait toutes sortes de plaisirs, même des plaisirs qui sont pas très corrects, mais enfin, c'est toujours la dopamine qui donne une impression de plaisir, voilà. Alors, ça, c'est, si vous voulez, c'est un fait scientifique. Mais ça n'a aucun rapport, si vous voulez, dans cette base scientifique, ça n'a pas de rapport avec la psychologie de la musique. C'est comme si vous me disiez que l'église de Notre-Dame de Paris, elle est belle parce qu'il y a des belles pierres dedans, quoi. C'est ça, si vous voulez.
1: D'accord, donc c'est-à-dire
0: c'est deux plans différents.
1: Ça fait pas tout...
0: Deux niveaux différents.
1: C'est-à-dire que la musique donne plusieurs types de plaisir.
0: Ah ben, bien sûr, oui. Alors, ce que j'ai préparé, vous avez tout à fait raison de commencer par la dopamine, parce que si. Bon, mais il y a plusieurs types de plaisirs, et ce que j'ai essayé de montrer dans le livre, en partant justement des travaux de psychologie, c'est qu'il y a sûrement un plaisir formel et un plaisir associatif. Dans le premier chapitre, j'ai évoqué un auteur que je trouve qui a vraiment fait du très bon travail, là.
1: Léonard Biemeyer.
0: Voilà. Et qui montre le plaisir formel et le plaisir, disons, associatif. Le plaisir formel, moi je suis partisan, je pense qu'actuellement on ne tient pas assez compte du plaisir formel. Par exemple, quand vous entendez un adagio de concerto de Mozart, ou quand vous entendez un quatuor de Beethoven, il y a quand même un plaisir formel, et je pense que les gens ne sont pas suffisamment éduqués pour trouver le plaisir formel de la musique.
1: Mais c'est quoi le plaisir formel ?
0: Le plaisir formel, c'est par exemple, je prends un exemple caricatural, une fugue de Bach. Bon, une fugue de Bach, quand vous entendez une fugue de Bach, vous entendez les entrées des voix. Vous suivez les tonalités, vous voyez comment elle est construite. De même que quand vous entrez dans une cathédrale, je prends un exemple toujours, vous voyez comment elle est construite, les arches, les étages, etc. Et l'ensemble, vous voyez les différentes parties où se situe le tout.

0: Alors, ce que nous explique Léonard Bimeyer, qui lui est psychologue et n'est absolument pas neurobiologiste, c'est que l'anticipation de cette forme nous fait plaisir. Est-ce que ce plaisir-là, on peut le pister dans le cerveau ?
1: Ah oui, on peut pister le plaisir.

0: dans le cerveau. C'est, alors, vous parliez de la dopamine, alors je reviens à l'aspect. C'est comme dans Molière, vous savez, je suis à la fois le cocher et le cuisinier. Hein, non, il y a une pièce comme ça. Bon, alors là, je deviens le neuroscientiste. Alors, donc, oui, il y a la boucle mésocortico-limbique, ça s'appelle la boucle mésocortico-limbique. Il y a pratiquement la dopamine, elle est dans deux circuits. Elle est dans un circuit qui gère la motricité, c'est le circuit qui est en défaut dans la maladie de Parkinson, ça c'est une chose, et qui se traite par la dopamine. Hein. Et puis à côté de ça, vous avez un autre circuit qu'on appelle le circuit mésocortico-limbique, où vous avez un réseau qui part de la gestion de la dopamine et qui va vers le cortex, vers premièrement les noyaux de la base, noyaux amygdaliens, c'est le deuxième niveau. Premier niveau, c'est la sécrétion, le deuxième, c'est les noyaux de la base du cerveau, noyaux amygdaliens, et puis le troisième niveau, c'est le cortex frontal. Le cortex préfrontal, tout à fait en avant, là, a des parties qui gèrent le plaisir en général. Mais ce que j'ai bien montré, c'est que l'émotion musicale, elle partage les caractéristiques des autres émotions, mais elle n'a pas de spécificité. C'est la même émotion que vous voyez un tableau de Léonard de Vinci ou vous entendiez un concerto de Mozart. C'est la même émotion. Il n'y a pas, si vous voulez, un réseau spécial à la musique. C'est la même émotion.
1: Mais alors, est-ce que ça fait la même chose dans le cerveau que un plaisir un peu immédiat d'une dopamine qui se déclenche et le plaisir d'un autre ordre, celui formel que vous désignez en reprenant les mots de Léonard Bimeyer, à savoir celui d'admirer l'élégance d'un agencement de différentes voix dans une fugue de Bach?
0: Ce sont les mêmes réseaux. Mais ça ne veut pas dire pour autant que c'est la même chose. Mais ça utilise les mêmes réseaux, voilà. Je crois qu'on peut conclure comme ça, que les réseaux utilisés sont les mêmes, mais ce qu'ils véhiculent ne sont pas la même chose.
1: Vous avez un passage du livre, Bernard Le Chevalier, qui consiste à montrer que la vibration qu'on peut ressentir, par exemple, en s'approchant d'un instrument de musique, n'a pas grand-chose à voir avec le plaisir musical. C'est une espèce de truc physiologique à l'état pur.
0: Oui, moi, je vais vous dire. J'ai comme principe, à l'âge que j'ai, je peux me dire ça, à raisonner en partant des faits. C'est parce que je suis médecin et que j'ai vu beaucoup de malades. Je suis pas didacticien, je parle pas des théories pour en déduire des choses, je pars des faits pour essayer de remonter et partir des faits. Alors, quand on écoute de la musique, alors j'ai surtout discuté la question qu'on appelle le frisson. Vous avez vu ça. Le frisson, ça a été beaucoup étudié. Il y a des auteurs, notamment suédois, qui ont fait des travaux magnifiques sur le frisson. Et alors quand on entend quelque chose qui vous émeut beaucoup en musique, ça n'est pas nécessairement du bruit, ça n'est pas nécessairement tonitruant. Moi, je fais de l'orgue, alors j'ai des chorales de Bach que je trouvais admirablement, et surtout moi j'aime beaucoup Mozart, les mouvements lents des concertos de piano de Mozart sont admirables. Et là, on peut ressentir un frisson, même si on est tranquillement assis chez soi, que ce soit très doux. Alors actuellement, je sais bien qu'actuellement, on est en train de faire des théories pour dire quand c'est très fort, comme les baffles qu'il y a quand il y a 10 000 personnes dans un stade ou quoi, ça, on peut ressentir des choses physiques. Mais d'accord, c'est comme un tuyau d'orgue, quand le son est émis, il y a un souffle là, mais ce n'est pas le souffle qui fait le son, c'est un événement. Mais tout passe par le tympan. Tout passe par le tympan, par le cerveau. Alors, j'ai lu dans la part d'un philosophe connu et très éminent, que je respecte beaucoup, que tout vibre, l'air vibre. Alors, quand on est emmitouflé dans la salle de concert, à ce moment-là, comment est-ce qu'on pourrait ressentir des choses dans la peau, puisqu'on a des habits, etc. Les auditeurs ne sont pas tout nus dans les salles de concert, ils sont habillés.
1: Vous voulez dire qu'il faudrait qu'ils soient tout nus pour pouvoir ressentir les vibrations
0: De la peau, oui.
1: Dont parle Francis Wolff, c'est le philosophe que vous
0: visez. Je ne veux pas du tout critiquer ce philosophe éminent, mais c'est une théorie extrêmement simpliste.
1: Alors, il y a une autre chose que vous lui reprochez, c'est de dire que le plein chant est une musique sans rythme.
0: Alors voilà, je pense, écoutez, moi j'aime beaucoup la philosophie, j'ai eu un professeur de philosophie admirable, j'ai fait philo lettres, je lis de la philosophie, j'aime beaucoup Husserl, j'aime beaucoup Bergson, mais il est très tranché pour un philosophe, il est très être. J'aime beaucoup, les méditations métaphysiques de je lis tout ça. Mais les philosophes, ce sont des gens nuancés. Et comment dire que le plein chant n'est pas rythmé, c'est ridicule, puisque le plein chant, c'est. Puis il faut voir ce qu'a écrit Olivier Messiaen, que j'admire, qui montre que le plein chant, c'est une source de rythme qui est basée sur notre propre rythme.
1: Alors, il y a une distinction que fait Messiaen, et d'ailleurs que reprend une de vos collègues, Isabelle Peretz, fait la différence entre le maître et le rythme.
0: Elle a parfaitement raison. J'admire beaucoup ça. Alors, je vais vous expliquer. Attendez, là, vous me posez deux questions. Vous me dites que le plein chant, puis après, on va parler après d'Isabelle Peretz, que j'aime beaucoup, c'est une amie à moi. Bon, alors, le plein chant. Quand j'étais jeune, organiste, j'accompagnais les messes, j'accompagnais le plein chant. Bon. Et par des gens qui chantaient pas du. Alors, mais dans le plein chant, vous avez des montées et des descentes. Hein, et c'est basé sur la respiration. Et le rythme du plein chant, c'est un rythme vocal. C'est fait pour être chanté par des moines qui chantaient, mais les moines, ils pouvaient pas chanter sans se respirer. Et vous avez ta la la la la la. Il y a un rythme vocal du plein chant. C'est un rythme pas particulier, mais c'est un rythme quand même. Et Messiaen en a fait une des sources du rythme de la musique moderne dans son livre. Messiaen a fait un livre sur le rythme, c'est un volume, je crois. Je l'ai vu à la Bibliothèque nationale. Il pense qu'un des rythmes, c'est un des sources du rythme, c'est le plein chant. Alors, de voir que le plein chant, c'est une musique sans rythme, moi, ça m'a fait bondir, voyez-vous. Alors, deuxièmement,
1: Isabelle Peretz.
0: Alors, elle a parfaitement raison, parce que ça, c'est confirmé par les faits scientifiques. Isabelle Peretz a distingué le rythme et le maître. Alors, le maître, c'est un mot bizarre, c'est difficile. Le mouvement. Mais il y a c'est ennuyeux, parce que le mot mouvement, ça prête à confusion. Dans une symphonie, vous avez trois mouvements. Ou dans une sonate, vous avez trois mouvements. Alors, si vous jouez presto, c'est un mouvement presto. Si vous jouez adagio, alors c'est pour ça que le mot maître est un bon terme, s'il semble un peu bizarre. Le rythme, qu'est-ce que c'est? Le rythme, c'est de savoir les différences de durée. C'est ça, c'est basique. Et le maître, c'est holistico. Si par exemple, vous avez un mouvement de valse. C'est le maître à trois temps. Vous avez par exemple un 6-8. Ben, le 6-8, c'est un mouvement spécial. Et ça, c'est une façon d'apprécier qui est dans l'hémisphère cérébral droit. Elle l'a montré, et puis nous, on l'a montré aussi par la pathologie, parce qu'on a eu des patients qui avaient perdu le sens de l'un et qui conservaient le sens de l'autre. Tandis que le rythme, eh ben, c'est de pouvoir dire, percevoir des figures rythmiques.
1: Et là, c'est l'hémisphère cérébral gauche.
0: Si vous avez papapapam, ça c'est du rythme. Si vous avez ti-da-di-da-di-da-di-da-da, ça c'est du maître.
1: Et donc ça allume pas le même côté du cerveau?
0: Non. Et alors ça a été prouvé par mon élève, qui est maintenant un professeur d'université, qui est Hervé Platel, dans un travail qui a été publié en Angleterre, bien sûr, dans la revue Brain. Il a montré ça il a fait ça avec moi, sur des étudiants qui n'étaient pas du tout musiciens. On leur a fait entendre, je rapporte encore.
1: Vous avez utilisé une caméra à positon. Comment on fait pour démontrer ce genre de choses?
0: C'est difficile, bien sûr, mais on a un centre d'informatique très important qui s'appelle le centre Cicéron. Le centre Cyclotron, Cicéron, c'est Cyclotron, usage médical. Et ce centre-là, au début, il était question qu'on travaille avec eux. Puis alors, ils ont été extraordinaires parce que les gens de Saclay, là, nous ont permis d'avoir à l'hôpital une caméra à positon. Et ben, la caméra à positon, c'est un appareil qui est destiné à voir la radioactivité d'un corps que vous introduisez dans la circulation, c'est pas difficile, et de savoir ce que le corps devient dans le cerveau. Bon. Alors, c'est assez fantastique parce que maintenant, ça continue à être utilisé dans un domaine qui n'est pas la musique, mais pour les cancers, pour détecter les métastases et tout ça.
1: L'intuition vous est venue d'un patient de Mavlov en 1980 qui était violoniste atteint d'un infarctus cérébral temporoparietal gauche et qui ne pouvait plus faire les rythmes alors qu'il continuait à identifier les notes de musique et les hauteurs.
0: Mavlov, c'est ça. Oui. Alors, dans ces amusies-là, ce qui est très important, c'est que la pathologie nous a appris comment fonctionnait le cerveau. C'est presque tout le temps comme ça. Vous savez, l'aphasie, c'était découvert à Broca, parce que Broca, le grand médecin du neurologue à l'hôpital de Bicêtre, il a eu un malade qui ne pouvait plus dire que tant, et quand le malade est décédé, il a constaté qu'il y avait une grosse lésion dans l'hémisphère gauche. C'est pour ça que c'est pas déductif, c'est inductif, voyez-vous. La recherche médicale, elle part des faits.

0: Bernard le Chevalier, on a parlé à l'instant de Broca, c'est un nom qui revient beaucoup dans votre ouvrage, puisque c'est un des premiers qui a fait des découvertes comme ça, où certaines pertes de moyens langagiers pouvaient être associées à des problèmes neurologiques qui étaient localisables. Est-ce à dire que cette manière de localiser le langage dans le cerveau nous a appris que la musique s'adressait à d'autres endroits?
1: Eh bien oui, c'est votre question très pertinente. Alors Broca, ce qui est intéressant pour la petite histoire, c'est qu'il a fait sa découverte la même année que Wagner a donné Tannhäuser à Paris en 1861. Presque un mois, différence entre les deux. Alors donc, Broca, il était chirurgien à l'hôpital de Bicêtre. Et il était jeune chirurgien, et il a eu dans son service, il a eu un malade qui ne pouvait dire que tant. On l'appelait tant, il avait perdu le langage, et puis ce malade, vous savez, autrefois les maladies infectieuses, on en mourait vite. Hein. Alors ce malade est mort, et il a fait l'autopsie, c'était comme ça qu'on faisait avancer les choses. Et donc l'autopsie a montré qu'il y avait une grosse lésion dans l'hémisphère gauche, et on a conclu que le langage était situé dans l'hémisphère gauche. Ça n'a jamais été infirmé. Il n'y a pas de langage dans l'hémisphère droit, sauf peut-être le langage poétique. Le langage poétique, c'est pas tout à fait du langage, c'est un peu plutôt de la musique. Alors, par contre, il y a quelqu'un dont vous connaissez le nom, mais dont vous ne connaissez pas le prénom.
0: Alors, le prénom, c'est Adrien.
1: Voilà, bravo.
0: Et le nom, c'est Proust. Voilà. C'est le père, en fait.
1: C'est le père. Oui. Alors, le père... Il a mauvaise réputation parce qu'il est devenu un monsieur très honorable et tout ça, et très grand patron, mais on oublie souvent qu'il a fait des choses très... Avec son fils, il n'a pas été toujours très bien, il était même pas du tout, mais il a fait au point de vue... Il avait de l'intuition et il a montré qu'il y avait des malades aphasiques, c'est-à-dire qui avaient perdu le langage et qui continuaient à jouer du piano, à composer et tout ça. Et il a conclu que c'était pas si... que ça tenait pas, que la musique n'était pas située dans le même... la même région que le langage. Et ça a été confirmé. Mais alors, ce qui est maintenant, si vous voulez, la troisième chose, c'est qu'on sait que la musique, elle est traitée aussi bien par l'hémisphère droit que par l'hémisphère gauche, mais en priorité par l'hémisphère droit. Alors que le langage, pour l'instant, ben, il est tout de même, c'est tout de même du l'hémisphère gauche, le langage. Alors, la partie antérieure du cerveau, c'est la partie motrice du cerveau. Et la partie postérieure du cerveau, l'aire de Wernicke, c'est le langage. On pourrait presque dire d'une façon caricaturale que la parole, c'est plutôt du côté de Broca, et le langage, c'est-à-dire la conception de la langue, c'est plutôt quand même Wernicke, c'est-à-dire dans le temporal postérieur et pariétal.
0: Au-delà de l'anecdote, quelle valeur il faut donner à la synchronie que vous releviez tout à l'heure entre la découverte de Broca et Tannhäuser à Paris en 1861? Pour vous, ça a quel sens?
1: C'est parce que je suis un neurologue qui est musicien.
0: C'est juste parce que vous êtes wagnérien au passage?
1: Non, parce que je pense qu'il y a eu une période extraordinaire en France. Là. Vous savez, et puis il y a eu Baudelaire. Vous savez que Baudelaire était un grand admirateur de Wagner.
0: Vous y avez consacré un livre?
1: J'ai consacré un livre. Ceci dit, j'aime la musique de Wagner, mais je n'aime pas le bonhomme.

0: L'un de vos collègues, Bernard Le Chevalier, qui s'appelle Jean-Pierre Changeux, disait « Le cerveau projette des projections mentales sur une réalité extérieure intrinsèquement dépourvue de sens, par exemple la musique. » Est-ce que ça veut dire que faire du cerveau le sujet, c'est faire de la personne, du sujet, un suiveur de son cerveau? C'est le cerveau qui commande?
1: Ça, c'est vraiment très, très subtil, parce que le faire de la personne un suiveur de son cerveau, ça a l'air de dire qu'il y a d'un côté la personne et de l'autre côté le cerveau. Parce que si on est le suiveur de quelque chose ou de quelqu'un, c'est qu'il y en a deux.
0: Oui, mais par exemple, quand un neurologue nous dit « votre cerveau fait ci, fait ça », c'est comme s'il le dissociait de notre
1: c'est
0: personne.
1: C'est une façon de s'exprimer.
0: C'est vrai, mais bizarre.
1: C'est une façon de s'exprimer. c'est une façon de parler, parce que... C'est un peu dangereux, parce que vous savez qu'on arrive, on revient à la fameuse discussion du dualisme cartésien. Mais ceci dit, moi je trouve que Descartes, il a eu énormément de mérite, hein, parce qu'il faut voir un peu. Et pour ça que je vous parlais des méditations métaphysiques, et où il écrit dans la sixième, la conscience et l'esprit et la matière sont aussi liés, même plus encore, qu'un pilote dans son navire. Je ne sais pas si vous connaissez cette...
0: Le présupposé, c'est que le pilote, il peut changer de navire sans être trop atteint.
1: Le pilote est lié à son navire, alors ça veut dire que je ne vois pas ce que vous voulez dire. Le pilote peut changer...
0: Peut changer de navire, c'est-à-dire qu'il y a quand même dans l'idée de Descartes qu'une âme peut changer de corps.
1: Ben oui, il est lié, hein. oui, c'est ça, c'est-à-dire qu'il a, il a séparé l'âme et le corps, en disant bien que l'âme c'est l'esprit, mais comme vous dites, l'un peut jouer sur l'autre, d'ailleurs il le dit quand nous mangeons, la phrase c'est quand nous mangeons, quand nous sentons, c'est le corps, mais on le sent aussi, voyez-vous, c'est... Alors, moi, je trouve qu'on a beaucoup... On a été trop... J'en veux à Damasio, qui est pourtant quelqu'un que j'estime, et il a écrit « L'erreur de Descartes ». Et je m'excuse, mais c'est invraisemblable de dire une chose pareille. Mais il fallait voir où étaient les sciences de Descartes. Hein. Vous savez ce qu'il faisait comme profession, Descartes? Il était soldat. Hein. C'était son métier d'être soldat. C'était pas du tout au début un bonhomme qui était dans son bureau en train de bosser. Il était soldat. Hein. Il était baroudeur et tout. Hein.
0: Mais alors, qu'est-ce qu'il faut retenir des histoires? Parce que c'est une
1: de
0: question que... Bah, alors, celle que raconte la musique à programme, c'est un développement que vous avez dans votre livre.
1: Oui,
0: parce que ça pose une question, c'est est-ce qu'il faut écouter l'histoire que ça nous raconte ou prendre du plaisir à la musique? Comme si les deux n'étaient...
1: Compatible avec l'autre, quand même.
0: Non, mais c'est quand même deux choses différentes.
1: Bah, c'est-à-dire que l'histoire, quand la musique à programme, c'est affiché, premièrement. L'auteur a voulu faire ça, hein. On va prendre un exemple qui est très vulgaire, la danse macabre de Saint-Saëns. Hein, ça se joue dans le monde entier, même sur l'orgue. Bon, alors Saint-Saëns, il a quand même voulu faire une œuvre qui était basée sur une danse des morts, funèbre, macabre, un peu malsaine, même macabre. Il l'a imité dans sa musique. C'est une construction à la fois de l'esprit et de montrer son immense talent d'imitateur, si vous voulez.
0: Oui, mais alors quand on a les 12 coups de minuit au début, là on a quelque chose qui...
1: C'est comme un film,
0: mais faut-il connaître le code pour pouvoir savoir que ça correspond aux 12 cloches?
1: Non, mais on le devine. Il faut juger de façon très, très globale quand même. Mais vous savez que Jean-Sébastien Bach... Non, moi je joue beaucoup de... Parce que tous les jours, je joue, quand je suis chez moi, quand sur mon orgue, des chorales de Jean-Sébastien Bach. La musique religieuse de Jean-Sébastien Bach comporte des clés. Par exemple, vous avez un choral de Jean-Sébastien Bach, Jésus s'est libéré des liens de la mort. Eh bien, à la pédale, vous avez pa pa pa pa pa pa pa pa pa pa. Ce sont les liens. C'est concret. Les chorales de Bach, c'est l'inverse de toute chose abstraite. C'est tout ce qu'il y a de concret. Mais c'est un vocabulaire basé sur des faits.

0: Est-ce qu'il peut y avoir des situations où le caractère de la musique ne coïncide pas avec l'émotion? Parce qu'il y a toujours ce paradoxe de pouvoir ressentir de grandes joies à l'écoute d'une musique très triste.
1: Oui, mais alors là, il faut partir de la subjectivité, parce que l'émotion du musicien n'est pas nécessairement l'émotion de l'auditeur. Et l'émotion, le compositeur pense qu'il va y avoir une émotion à cet endroit-là, puis quelquefois ça tombe à plat. Il n'y en a pas. Il y a beaucoup d'œuvres qui sont pompiers, quoi. Hein? Il y a des œuvres qui sont grandiloquentes, qui sont pompiers, et puis ça nous laisse froid. Et à vrai dire, plus il y a de moyens souvent mis en œuvre, et moins ça émeut. Et vous avez des œuvres. Éric Satie, les gynopédies d'Éric Satie, c'est admirable, il n'y a rien pratiquement. Hein? Il y a très peu de choses.
0: Et là, il n'y a pas de programme dans les gynopédies?
1: Ben non. Alors, gymnopédie, ça veut dire garçon nu, non, c'est ce que ça veut dire. Païdos, ça veut dire garçon, et gymno, ça veut dire nu. Alors, je ne sais pas ce qu'il a voulu dire, je ne sais pas, mais la musique est admirable. Elle est surtout très novatrice, hein. Maurice Ravel l'a considérée comme une très grande œuvre, hein.

0: Je pense que l'émotion est subjective.
1: Alors, ça veut dire que là, par rapport à ce qu'on disait tout à l'heure, le plaisir formel de Leonard Bimeyer, ça prend pas non plus...
0: Mais attendez, je m'excuse de vous interrompre, excusez-moi, mais il n'a pas parlé que du plaisir formel, Meyer, il a parlé du plaisir associatif.
1: Beaucoup. Oui, alors on n'a pas précisé ce que c'était le plaisir associatif.
0: Le plaisir associatif, c'est quand vous entendez... Alors, il y a une phrase qui est d'un collègue à moi, malheureux, il est mort, qui était professeur d'horlogie à Angers, il disait, la musique n'a pas de sens, elle fait sens, elle fait sens. Elle n'a pas de sens en soi, elle fait sens, c'est-à-dire elle fait naître le sens. Quand vous entendez une heure, moi, parce que vous avez fait de la musique, vous avez une formation musicien, vous êtes capable de décortiquer, de dire, tiens, voilà le hautbois qui joue, tiens, ça, c'est un allegro, tiens, ça. Mais des gens qui ne sont pas musiciens, ça leur évoque quelque chose. Ils se représentent quelque chose. Des fois, c'est complètement à côté. Je vais vous citer un exemple. Il y a ça 20 ans, on va à un concert, et le concert, il y avait l'oncle de ma femme, qui était un monsieur, qui était un fonctionnaire instruit, puisqu'il était à la préfecture, tout ça. Un homme qui était cultivé, mais pas du tout musicien. Et la pianiste jouait les papillons de Schumann. Oh, il n'avait pas le programme. Oh, il dit, oui, c'était admirable. Je me reprends. Les Huns qui envahissaient l'Europe, etc., on les voyait déferler. Elle jouait bien, la pianiste. Complètement à côté, il s'était représenté les papillons de Schumann comme un truc militaire d'une invasion des Huns, les barbares qui arrivent en Europe.
1: Ça donne une autre écoute des papillons de Schumann.
0: Voilà, alors ça c'est une interprétation, c'est un sens qui s'est subjectivement donné. Et alors on pourrait aller loin, c'est parce que sans doute que sa personnalité était plus près des Huns que des papillons de Schumann.
1: Donc ça, c'est un plaisir associatif.
0: Un plaisir associatif.

0: Bernard Le Chevalier, on disait avant d'écouter cet extrait des papillons de Schumann qu'on est là dans un plaisir associatif quand on se met à y projeter bien d'autres choses que des papillons, par exemple.
1: Ah, bah, si on peut. La conquête. Mais là, c'est la musique à programme. Alors, normalement, Schumann, il a voulu décrire des papillons, etc.
0: Donc, c'est hors sujet d'avoir un plaisir associatif sur une musique à programme?
1: Ben non, mais il est donné par un mode d'emploi, ce qui est le titre.
0: Mais auquel on a le droit de désobéir.
1: Oh, bah bien sûr.
0: Mais au-delà de la question du droit, est-ce que c'est le même plaisir? C'est-à-dire, du point de vue neurologique, vous pouvez faire la différence entre, en fonction de ce qui se passe dans le cerveau, entre un plaisir associatif et un plaisir formel?
1: C'est pas écrit dans les livres, mais je pense qu'il y a un peu quand même. Parce que le plaisir associatif, c'est un plaisir plutôt du plaisir. C'est des lésions du plaisir, c'est des régions du plaisir. On revient, si vous voulez, à la dopamine, au cortex. Tandis que le plaisir formel, il y a quand même une question d'analyse, mais pas de psychanalyse, d'analyse structurelle. L'analyse structurelle, c'est quand même intellectuel, quand même. C'est pas la même chose. C'est moins intuitif.
0: Donc, avec des neuro-imageries, on pourrait faire la différence entre un étudiant du conservatoire et un auditeur qui reste à un niveau associatif d'écoute.
1: Je vais vous citer l'exemple, je crois qu'on le donne là-dedans. Avec maintenant ce qu'on appelle la resting state IRM, je ne sais pas si vous avez entendu
0: parler. Non, dites-moi, qu'est-ce que c'est?
1: La resting state IRM, vous savez, alors là, on tombe dans la neuroscience. L'IRM fonctionnelle, vous donnez une consigne au sujet, vous lui donnez une consigne, et grâce à vous testez le débit sanguin cérébral par des machines très compliquées, le débit sanguin cérébral. Supposez que je vous donne comme consigne de dire ah. Alors vous dites ah. Pendant cette consigne, je vais chercher où est le débit sanguin cérébral qui s'accélère. Ça va me permettre de savoir où est-ce que le site de quand vous dites ah. Comment est-ce qu'on sait que le débit sanguin cérébral s'accélère? Parce qu'il y a l'hémoglobine du sang. L'hémoglobine contient du fer. Et comme elle contient du fer, eh bien, ça, il y a une fonction d'aimantation avec les aimants. Donc, on peut déceler l'hémoglobine parce que quand l'hémoglobine est arrivée, elle est déchargée aux neurones et il reste après de la déoxyhémoglobine. Alors, c'est comme ça qu'on fait l'IRM fonctionnel. Vous voyez, on peut faire, par exemple, faire des gestes comme ça. Il y a une autre zone du cerveau qui s'active. C'est la consigne. Tandis que la resting state, ça veut dire état de repos. Resting state. La resting state IRM, eh bien, c'est le sujet qui est au repos complet, ou qui dort, et on voit là où il y a de la déoxyhémoglobine, s'il y a de la pensée pendant le sommeil. Alors ça, c'est merveilleux. Et alors, voilà, on a fait des études chez des jeunes élèves du conservatoire de région, hein, 16 et 16, 32. Il y en a 16 qui n'ont fait aucune étude de rien du tout au point de vue musical. Et puis, il y en a d'autres qui ont fait au contraire, ils ont devenu des professionnels. Et on a vu qu'au repos, leur cerveau n'était pas du tout le même. Il y avait des réseaux. Parce qu'actuellement, si vous voulez, la neuropsychologie actuelle, elle n'est plus en site, elle est en réseau. Et on organise nous-mêmes nos réseaux. Il n'y a pas deux cerveaux pareils. Chacun a son cerveau. Et tous les jours, ça rejoint un petit peu les existentialistes. Tous les jours, nous modulons notre cerveau à notre façon. Et nous créons nos propres réseaux. Alors, on a vu que pendant le repos, ceux qui font du musicien, les musiciens professionnels activent des zones du cerveau que ceux qui n'en font pas n'activent pas. On a une carte d'identité que nous faisons nous-mêmes.
0: Il y a un compositeur qui semble avoir cumulé les façons de faire plaisir, c'est Beethoven, puisqu'il fait programme en mettant quelques titres à certaines de ses sonates.
1: Oui, mais attention, vous
0: alors
1: savez,
0: qu'il est dans une élaboration formelle.
1: Ah, oui. Vous avez vu, il n'y a que la pathétique.
0: Et les adieux.
1: Et les adieux. Moi, quand j'étais au conservatoire, on disait, alors c'est son ami et tout, pas du tout, c'était l'archiduc Rodolphe. Vous avez peut-être lu ça.
0: Oui.
1: Le trio à l'archiduc, c'est le 16e enfant de l'empereur. L'empereur a eu 16 enfants, et le dernier, c'était Rodolphe, qui est devenu cardinal. C'est un élève de Beethoven.
0: Et alors, qu'est-ce que ça fait à l'écoute de cette sonate?
1: Eh ben, moi, je me rappelle, puisque j'étais à la classe de piano, j'ai eu mon prix au piano à Caen, en première année de médecine, et le professeur, qui était un excellent professeur, élève d'Ivnat et tout ça, parfait, il est mort, le pauvre. Et nous, quand on jouait la sonate des adieux, il nous disait, voilà, alors c'est la bien-aimée et tout ça, ben, c'était... mais il réussissait tellement, cette la musique était tellement géniale que ça devenait quand même une sonate d'adieu, parce que ce soit l'archiduc Rodolphe ou une bien-aimée, c'était l'adieu n'avait pas de sexe, si vous voulez. Mais Beethoven, il a écrit ça quand les troupes françaises, parce qu'il était anti-français, hein, Beethoven, attention, hein, il n'était pas partisan de l'invasion de l'Autriche et tout ça. Quand ils ont été obligés de quitter l'Autriche pour s'en aller en Moravie, je vois, il a fait quelque chose qui s'appelait les adieux par honneur pour l'empereur d'Autriche. Et voilà. Alors l'autre, c'est la pathétique, quand il a 26 ans, quand on lui a dit qu'il était sourd. Toutes les autres, c'est du bidon, les titres. Toutes les autres, c'est du bidon. Je l'ai expliqué.
0: Alors voici un extrait de la pathétique.

0: Extrait de la sonate dite pathétique, donc de Beethoven, interprété par François-Frédéric Guy, Bernard le Chevalier. On entend qu'il n'entend plus.
1: Moi, j'ai joué la pathétique à un examen, de finale surtout, sol do ré mi, fa ré mi, do ré. Elle est très. Moi, je ne savais pas. Hein, quand j'étais au conservatoire, je connaissais.
0: Au moment où
1: pas
0: vous la jouiez, oui.
1: Mais elle est. Le tragique du final de la pathétique, il est exprimé avec une extrême simplicité. Extrême simplicité. C'est très polyphone, c'est très contrapuntique, c'est très mélodique et c'est pourtant très pathétique. On voit bien que c'est un homme jeune qui a écrit ça, tout ça. Par contre, le début, c'est le premier mouvement de la pathétique, c'est vraiment des accords dramatiques. Hein, ouais. Oui. Les symphonies de Beethoven et les sonates de Beethoven, c'est l'association idéale entre la forme et tout ce qu'on y voit. C'est ça qui est génial.
0: Parmi les
1: alors, ce qui est intéressant, c'est qu'il a mis tout ça en audition interne. Hein. Le chant interne, toute son œuvre, il était sourd comme un pot, et toute son œuvre, elle est en chant interne. Hein. Elle est en chant interne. Alors, ça, il y a quelqu'un que je cite toujours, c'est le professeur de violoncelle de Boulogne, M. Gagnebin, qui a remis à l'honneur le chant interne. Et on a tous le chant interne, sauf des gens qui ne sont pas du tout musiciens. Et. Grâce au chant interne, Beethoven, il entendait tout dans sa tête, alors qu'il n'entendait rien de ce qui se passait à l'extérieur. Rien du tout, rien du tout.
0: Vous êtes aussi l'auteur du cerveau de Mozart.
1: Oui.
0: Pourquoi Mozart et...
1: Alors,
0: parce qu'on parle beaucoup d'un cerveau qui serait vraiment hors du commun. Quelle trace on a de ça ?
1: Je pense que oui. Je pense que c'est très difficile quand on parle de musique. Il ne faut surtout pas partir de Mozart. D'abord, premièrement, c'est un livre que j'ai fait parce qu'on m'a demandé de faire ce livre. Et que je pense que Mozart, c'est comme si vous parliez, de Léonard de Vinci, quoi, ou de Michel-Ange. C'est un être tout à fait exceptionnel. On peut pas tirer parti des données et des capacités de Mozart pour dire que la musique, c'est comme ça que ça se passe. C'est exceptionnel. Il faisait de la musique comme il écrivait. Quand il écrivait, il disait, c'est comme si j'écrivais, quand on voyait une lettre, il faisait pas de rature, il faisait pas de brouillon, il écrivait tout directement. C'est le comble, c'est le plus grand génie de la musique, sûrement plus que Beethoven, qui avait des carnets, qui bossait, qui travaillait, qui revoyait ces choses. Mozart, c'était intuitif. Sauf les quatuors dédiés à Joseph Haydn, quand même. Il a dit, c'est comme mes six fils, j'ai fait tout ce que j'ai pu. Les dissonances, c'est très travaillé. Vous connaissez les quatuors des dissonances, c'est très travaillé.
0: Et pourquoi est-ce que ces fameux mouvements lents des concertos pour piano sont tellement importants pour vous ?
1: Parce que je trouve que ce qui est le plus beau, c'est ce qui est le plus dénudé. Parce que là, l'auteur, il a rien. Quand vous entendez ces concertos là, qui sont si admirables, et les sonates, elles sont dépouillées, c'est comme un trait dans Matisse, le peintre Matisse, toc toc toc toc, vous avez un trait là, puis elle a peut-être fait plusieurs Matisse pour réussir, mais c'est bien plus éblouissant que des choses où il y a du temps de peinture, du machin, tout. C'est plus c'est simple, et plus c'est simple quand c'est beau, et plus c'est beau, il me semble.
0: Et c'est assez haut dans les playlists de musicothérapie.
1: Ah, oh, la musicothérapie, là, vous entendez autre chose. Qu'est-ce que vous vouliez me demander sur la musicothérapie?
0: Non, mais précisément, pourquoi les adagios des concertos pour piano de Mozart cristallisent justement quelque chose?
1: Eh bien, je pense que... Je comprends votre question. Je pense que c'est parce que c'est lent, premièrement. Alors, c'est lent, on écoute plus. Parce qu'un mouvement rapide, on est pris par le rythme comme quand on est pris comme dans une salle de bal. Un mouvement rapide, c'est le rythme qui vous entraîne. Le mouvement lent... Vous êtes pris, non pas par le rythme, par la vitesse, mais par ce qui va venir. Parce que c'est une mélodie, il faut savoir où elle va aller. Vous l'écoutez avec plus d'attention. Plus c'est doux et plus c'est lent et plus vous écoutez. Et plus c'est fort et plus c'est rapide, plus vous subissez.
0: Donc ça veut dire qu'il y a tellement de place pour l'anticipation que ça va donner du plaisir formel à plus de monde.
1: Oui. Oui. Et puis je trouve que, plus on est musicien, c'est aussi plus on vieillit, plus on aime la musique un peu contemplative, c'est ça.
0: Ah bon ?
1: Il me semble, oui, il me semble. Parce que les flonflons, c'est bien, Stravinsky, j'aime beaucoup Stravinsky, une fois qu'on a entendu l'affect que ça produit, c'est dynamique, c'est tout ça, mais il en reste moins de choses que Bach ou Mozart.
0: Vous pensez qu'Offenbach, alors, c'est de la musique de jeunes ?
1: Oui, Ou alors, c'est de la musique de vieux qui ne connaît rien à la musique. Offenbach.
0: Oui.
1: Ah ben, c'est de la musique de vieille personne qui ne connaît rien à la musique, quoi. Ça a l'air vigore.
0: C'est déjà pas mal.
1: C'est déjà pas mal. C'est comme si on mangeait du piment.

0: Avec Bernard Mercier, Bernard Le Chevalier, vous travaillez sur un cas neurologique qui est le compositeur Maurice Ravel.
1: Oui.
0: Qu'est-ce qu'on peut en dire?
1: Eh bien, on peut en dire d'abord, si on parle de façon neurologique, on pourrait diviser la réponse en deux parties, la partie neurologique et la partie musicale. La partie neurologique, il faut bien dire que Maurice Ravel n'a pas eu de chance. Il a eu une maladie rarissime et qui était considérée à tort. C'est comme une autre maladie. C'est pas du tout une maladie d'Alzheimer. Et ce qu'il faut surtout dire, c'est qu'il n'était pas du tout dément. Pas du tout dément et qui n'avait pas du tout perdu le sens de la musique, mais que cette maladie l'empêchait d'écrire, lui donnait des troubles du langage, des troubles de l'expression et surtout des impossibilités de lire et d'écrire de la musique, mais aussi de se servir de ses mains dans les gestes. Il avait ce qu'on appelle une apraxie, c'est-à-dire que par exemple, il avait été remarqué qu'il ne savait pas se servir d'une fourchette. Il avait envoyé des cailloux dans le visage de quelqu'un en voulant lui apprendre à faire des ricochets. Il a failli se noyer parce qu'il ne savait plus nager. Et la perte de ce geste fait partie de sa maladie.
0: Donc c'était des problèmes davantage moteurs que cognitifs.
1: C'était pas cognitif du tout, c'est une maladie, tout ce qu'il y a d'organique, etc. Alors, cette maladie-là, elle était considérée à tort comme beaucoup de choses, parce qu'on ne connaissait pas ce genre de maladie, et ça a été, si vous voulez, connu plus récemment, parce qu'on a retrouvé une autre maladie qui s'appelait maladie de Pick. Et alors surtout, moi j'ai été élève de Monsieur Alajouanine, qui était un grand neurologue français, et Monsieur Alajouanine a soigné Ravel pendant 2 ans. Alors avec Baruch, qui était aussi un grand psychiatre, ils ont fait l'examen de Ravel, et tout ça a été écrit. Je savais que c'était écrit, que c'était quelque part. Et j'ai fait une espèce d'enquête, et j'ai su que c'était la veuve d'un de mes amis, qui était l'exécuteur testamentaire de Monsieur Alajouanine, qui possédait ce document. Je l'ai convaincu de faire le legs à l'Académie de médecine de ce document fondamental, qui est l'examen de Maurice Ravel fait par deux grands neurologues, Monsieur Alajouanine et Monsieur Baruch. Et c'est à partir de cela qu'on a reconstitué cela et que j'ai présenté ça à l'Académie de médecine sous forme d'une présentation qui s'appelait la maladie de Maurice Ravel. Alors cette maladie de Maurice Ravel, c'est une atrophie dégénérative localisée du cerveau de l'hémisphère gauche.
0: Et quelles sont les conséquences musicales alors de cette pathologie ?
1: Les conséquences musicales, c'est qu'il était incapable de jouer du piano.
0: Et puis même d'écrire les notes sur une partition.
1: Et agraphie, ça s'appelle. Agraphie, alexie. Alexie, impossibilité de lire. Et apraxie, impossibilité de faire des gestes. Et aphasie, impossibilité de parler. Il était muré complètement. Alors, à tel point que les dernières œuvres, il les a dictées. La chanson de Don Quichotte à Dulciné, que je ne connais pas du reste, ça a été dicté. Je crois que c'était à Manuel Rosenthal. Mais il les avait dans sa tête. Il les avait dans sa tête. Et ça a commencé très tôt. Ça a commencé en 1900. Je suis allé, j'ai fait une enquête sur des lettres, des premières lettres. Et j'ai découvert, c'est un antiquaire de lettres, ça s'appelle. Hein. Ils ont été très sympas. Ils m'ont montré 2 lettres où il y a plein de ratures, plein de gribouillis. En 1927-28.
0: C'est-à-dire qu'au moment où il compose le boléro, en 1928,
1: il était déjà malade. Ouais. Il avait déjà des troubles, oui. Mais enfin, le boléro, c'est pas une œuvre pathologique, parce qu'au moment, moi, ce que j'admire le plus, c'est la concerto pour la main gauche. Concerto pour la main gauche, c'est fantastique, c'est aussi beau qu'une symphonie de Beethoven.
0: Vous avez un développement dans le plaisir de la musique sur les deux concertos qu'il compose exactement en même temps.
1: Ah oui.
0: Le concerto pour la gauche et le concerto en sol.
1: Ah oui. J'ai fait une analyse, parce que j'ai fait une analyse du concerto pour la main sur la partition d'orchestre à Bibliothèque Nationale, le rayon de musique rue de Valois. C'est comme si vous regardiez les plans du château de Versailles. C'est-à-dire que vous découvrez vraiment toute l'invention, le travail intellectuel qu'il a fait. Alors là, je suis pas d'accord avec quelqu'un de très éminent, c'est le biographe de Ravel,
0: Marna. Oui.
1: Je suis pas d'accord parce que Ravel n'a pas voulu décrire des mitrailles, des rats, des os et tout ça. C'est des sentiments, ce sont pas des choses concrètes. Ce sont des sentiments.
0: Donc pour vous, là, il n'y a pas de figuralisme.
1: Il y a de l'évocation. Mais c'est pas de l'évocation de l'imitation servile, c'est de l'évocation. Et c'était étonnant parce que je vous dis ça, je ne devrais pas vous le dire parce que c'est pas me vanter, mais j'ai des amis des gens de l'Académie qui ont lu mon livre, et la plupart ont été émus. C'est assez étonnant, ils ont été émus de la description que j'ai fait du concerto pour la main gauche, et ils l'ont acheté. Ils ne le connaissaient pas. Ils ont été émus par la description.
0: Comme quoi, vous êtes un révélateur.
1: Mais non, parce que ça prouve que j'ai ressenti beaucoup d'émotions en l'entendant. Je trouve que c'est
0: tellement... Oui, ça se sent, en vous lisant. Oui, oui.
1: Ça te sent, oui.
0: Eh bien, merci beaucoup, Bernard Le Chevalier.
1: Voilà. Très bien, je vous remercie de votre attention.
2: Bonsoir, bonsoir à toutes et tous. 12 millions d'euros d'aide d'urgence pour la Gironde et pour les Landes. Le Premier ministre Sébastien Lecornu a détaillé cet après-midi près de Bordeaux plusieurs mesures pour soutenir les sinistrés des incendies. Un fonds d'aide est donc débloqué dès à présent pour permettre aux collectivités de lancer des travaux de reconstruction. Pour ceux dont le logement a été touché par le feu, les permis de construire seront délivrés sous un mois. Des mesures d'exonération fiscale sont aussi prévues pour les entreprises. Les incendies également évoqués par le chef de l'État depuis le Var en fin de journée. Emmanuel Macron va rencontrer des maires impactés par le feu de début août, mais aussi des pompiers qui ont participé aux opérations. Le président va d'abord participer aux commémorations de la libération de Bormes-les-Mimosas. 10 blessés, dont 4 graves et un jeune homme toujours porté disparu. Le bilan de cet accident entre deux bateaux la nuit dernière dans les Alpes-Maritimes, un semi-rigide et un navire de plaisance entrés en collision frontale à la sortie du port de Mandelieu-la-Napoule. D'importants secours ont été mobilisés pour récupérer une vingtaine de personnes à bord. Les recherches se poursuivent pour retrouver le jeune de 22 ans. Les particuliers et les professionnels dont les données ont été piratées sont prévenus à partir d'aujourd'hui. C'est ce qu'indique la Direction générale des finances publiques. Après ce piratage d'ampleur qui concerne près de 700 000 personnes, une cyberattaque qui a visé en juin la plateforme des impôts, une cellule de crise sur ce sujet se tient cet après-midi. L'émissaire américain Jared Kushner est en Israël aujourd'hui. Ce proche de Donald Trump doit rencontrer le Premier ministre Benjamin Netanyahou pour évoquer le plan de paix à Gaza qu'il avait déjà rencontré hier des membres du Hamas en Égypte. Et puis en France, 6 départements du Sud-Est restent en vigilance orange canicule, notamment le Var où l'on dépasse encore 39 degrés cet après-midi. Mais tous sortiront de la vigilance à 6 heures demain matin alors que les températures maximales seront en petite baisse ce mardi. Il n'y aura alors plus aucun département en vigilance orange canicule. Bon après-midi.
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0: Eh bien bonjour, c'est Page Blanche, Michel Philippot. J'accueille aujourd'hui au micro de Bretagne 5 une artiste aux talents multiples. On peut le dire, elle est née en 1956 au cœur des Monts d'Arrée. Elle quitte vaches et prairies, selon ses propres termes, à l'âge de 9 ans et demi, pour entrer en pension au lycée de Morlaix. S'en suivront des années plus tard un DEA de droit et d'économie de l'agriculture, puis des études à l'Institut français de presse, dont quelques grands noms de l'audiovisuel, Étienne Moujotte, Jean-Pierre Elkabbach, furent aussi les élèves. Elle fera carrière dans l'information et la communication à Saint-Brieuc, tout en menant son travail de création artistique et de plasticienne. On lui doit des expositions, la première en 1997 à Rennes, avec cet intitulé « Débris d'assiettes, miroirs en miettes ». Et puis en 98, sinon je vais me faire retoquer, à Saint-Brieuc, « Corps et âme ». Elle sera aussi l'initiatrice en 2001 d'un projet un peu fou, un train nommé Désir, une scène itinérante installée dans des wagons de marchandises circulant sur l'ancien réseau ferroviaire Carhaix-Paimpol pour, selon le titre du journal Le Télégramme du 25 mai 2001, mettre la culture centre-bretonne sur les rails. Un très joli titre. Évidemment, cela ne se fera pas sans l'aide de son compagnon qui sera partie prenante de cette affaire, Jean Kergris, dont nous reparlerons. On lui doit également plusieurs ouvrages de création personnelle avec matière d'enfance, suivi des 7 voyages de Joséphine Lévenaise, qui a un lien aussi avec l'événement dont nous parlions. On lui doit La Montagne Rouge aux éditions La Digitale, parue en 2001. Elle est chargée de communication à la ville de Saint-Brieuc, poste dans lequel elle mène sa carrière professionnelle. Elle vouera son talent, son énergie et la passion de l'humain à la rédaction de mémoires, 3 ouvrages consacrés aux habitants des quartiers en réhabilitation, 3 tomes donc avec des titres bien choisis, Détours de ville. Alors on joue évidemment ici sur les mots, d'ici et d'ailleurs, impression sur impression, donc 3 ouvrages. Ravaudeuse de mémoire, selon l'expression du journal L'Humanité, elle fait œuvre de passeuse en collectant aussi la mémoire des employés municipaux partant à la retraite. Une somme impressionnante de témoignages et d'informations, publiée en 6 tomes, intitulée « Tranche de vie », comme le titre, je crois, d'une chanson de François Béranger. On ne peut évidemment présenter mon invité de ce jour sans évoquer qu'elle fut plus de 35 années durant la compagne d'une figure majeure de la culture et du spectacle vivant en Bretagne. J'ai cité Jean Kergrist. J'ai le plaisir de recevoir dans Page Blanche ce vendredi Madeleine Repars. Madeleine Repars, bonjour.
1: Bonjour Michel.
0: Alors Madeleine Repars, comme il se doit, vous avez la possibilité de réagir, de préciser, de corriger ce portrait, ce bref portrait que j'ai tenté de tracer de vous.
1: Je le trouve très trop flatteur, je n'ai pas trop l'habitude, je crois que vous avez beaucoup fouillé dans la presse et la mémoire pour retrouver tous ces articles qui étaient bien enfouis dans les recoins justement de ma mémoire.
0: Mais des articles qui ont été, effectivement, j'ai rien inventé. Hein,
1: non.
0: Donc ils vous étaient destinés.
1: Oui, même l'Humanité, j'avais oublié. Bon, c'est vrai que je pense que c'était pour un train nommé Désir.
0: C'était pour un train nommé Désir. Oui, oui, tout à fait. Alors, Madeleine Repars, nous allons évidemment évoquer l'œuvre de Jean Kergrist immanquablement. Il nous a quittés le 14 novembre 2019. Nous devions, vous et moi, nous retrouver dans Page Blanche le vendredi 13 novembre 2020 pour évoquer le premier anniversaire de sa mort. La crise sanitaire, le confinement ne l'ont pas permis. Nous reviendrons sur Jean Kergrist comme il se doit dans le cours de cette émission. Mais vous êtes mon invité et j'aimerais auparavant que l'on s'intéresse à votre travail artistique dans lequel aussi votre compagnon s'est trouvé impliqué. Je pense à ce projet que j'évoquais dans ma présentation, Un train nommé Désir. Alors, si vous aviez à nous raconter un petit peu la genèse de cette aventure et puis cette volonté aussi d'aller chercher la parole enfouie, cette mémoire du centre-Bretagne, de ses habitants, à la rencontre desquels vous êtes allé sous une forme un peu inédite.
1: Oui, alors

0: prendre un train, la seule ligne qui existe à partir du centre-Bretagne, et de relier la côte. Donc, en effet, faire Carhaix-Paimpol. Et Carhaix, donc, est une ville près de laquelle mon père est né, parce qu'il est né à Poulaouen. Donc, il y avait aussi cet aspect de l'imaginaire familial, et y compris donc un cousin à mon père qui avait été commandant du France, qui était né à Poulaouen, et qui avait, dont la mère avait vu une annonce dans Ouest France pour devenir mousse, enfin faire l'école, l'école de marine de Paimpol, et il est devenu commandant du France suite à cette petite annonce de Ouest France. Il y avait aussi cette, je pense, quelque chose de cet imaginaire que sur la côte c'était plus facile.
1: Sur la côte, c'était plus facile que dans l'intérieur.
0: Et vous aviez, et plus riche.
1: Voilà, vous aviez aussi vécu la difficulté d'être dans le centre Bretagne, la difficulté de, que l'on vivait dans ces années-là aussi, sur le plan de l'accessibilité à la culture déjà, de l'accessibilité tout simplement. Il y avait du travail, on n'avait pas le temps tout simplement.
0: Là, on parle de l'enfance.
1: Je parle de votre enfance, voilà. Là, oui.
0: Alors, quand je vivais avec Jean, on n'était pas dans ce centre Bretagne. Là, on était plutôt du côté de Rostrenin-Glomel, donc moi, la mienne, c'était plutôt dans les Monts d'Arrée. Et c'est vrai qu'on on était enclavé, on était à 16 km de la mer, on y allait deux fois par an. On y allait après les foins et après les moissons, voire trois parfois, parce qu'il y avait la promenade scolaire. Et c'est vrai qu'on avait le bronzage du Marsal, le bronzage paysan, quoi, agricole, comme on disait. Et il y avait quand même cette idée que mon père, il allait faire de la... avec son tracteur russe, parce que bon, il était communiste, mais bon, assez dissident, il partait avec son tracteur et sa presse à foin rouge, j'invente rien, presser le foin, donc des Léonards, du côté de Saint-Paul-de-Léon, Carantec, l'île Calotte et tout ça. Et donc là-bas, c'était mirobolant, enfin, ça paraissait très riche, quoi, les artichauts, les choux-fleurs, donc c'était pas du tout la même pauvre... enfin, c'était pas du tout comme chez nous, quoi.
1: Le même monde.
0: Non.
1: Oui. Alors, est-ce que donc cette idée d'aller de donner accès à la culture, de partir avec ce train, etc. Est-ce que vous avez l'impression que en Bretagne aujourd'hui, les choses ont évolué, qu'on a une offre culturelle qui est quand même peut-être plus importante. Il y a des lieux, il y a des petits lieux, il y a une multiplicité de ces petits lieux et une programmation riche, variée. Enfin, je pense à des lieux très précis. On va pas, je vais peut-être pas tous les citer, mais il y en a un près de chez moi. Il y a Lamballe. Il y a voilà dans des villes moyennes finalement. Il y a plein de choses qui se sont mises en place. Est-ce que vous avez l'impression que ça a progressé ?
0: Oui et non, parce que je dirais que chez nous, on avait quand même une vie culturelle très riche, parce qu'il y avait quand même la langue bretonne, il y avait le travail, il y avait les dimanches, il y avait les rencontres, et pour moi, la vraie culture, elle est là. Et quelque part, je trouve que cette progression culturelle a peut-être eu lieu plus dans les années 70-80, et qu'après, ça s'est énormément, pas industrialisé, j'allais dire le mot, mais oui, moi je vais employer ce mot-là, ça s'est beaucoup mis sur des rails, c'est le cas de le dire.
1: Institutionnalisé peut-être.
0: Officialisé. Et cette culture-là, en fait, bon, j'y vais, hein, je dis pas qu'avec Jean, on allait beaucoup au théâtre à Saint-Brieuc aussi, mais quelque part, ça ne relève pas forcément de la culture profonde, quoi, des gens, et je pense qu'il y a, c'est pas si évident. Et ce train, je l'avais fait, donc on avait travaillé avec Jean ensemble, et l'idée m'en était venue. C'était aussi pour faire entendre une autre voix que celle des institutions, qui donnaient la parole, qu'en fait, quand même, toujours, quoi. Quelque part, des gens reconnus, quoi. Connus et reconnus. Donc, il n'y avait pas de...
1: Qu'est-ce qu'on y trouvait dans ce train ?
0: Tout le quart, comme on dit en breton, à tout le quart, c'est la porte de sortie du champ. Enfin, là, il y a des barrières un peu bricolées par un papa qui ne bricole pas, que ça l'embête. Et donc, il y avait la possibilité de partir voler, comme on disait, les vaches partaient voler parce qu'elles partaient chercher l'aventure quelque part. Il y avait une espèce de braconnage, en fait. Et c'est ça que j'aime pas trop dans la culture officielle, en fait. Cette espèce de... Il n'y a plus de braconnage, quoi. C'est trop balisé.
1: Alors, dans ce train nommé Désir, on y trouvait quoi ? On y trouvait quel type de voilà, si j'y allais, aujourd'hui, je trouverais quoi ?
0: Alors, c'était quatre wagons de marchandises, dont le premier était servi à l'hébergement. Donc, on dormait sur des palettes. Donc, différentes personnes venaient. Ma fille, mon fils, ceux qui travaillaient sur le train. Jean et moi, on avait le camping-car, on suivait c'était comme un camp de Romano, quoi. Il y avait donc le point névralgique, c'était quand même le bistrot des cheminots, parce qu'on avait monté avec des anciens cheminots, dont

0: André Tanvez, il m'avait invité donc à une réunion de cheminots, c'était à Ploumagoire, dans une arrière-salle de bistrot. Puis j'avais commencé à expliquer mon truc. Il m'a dit, toi, tu te tais. Tu parleras quand on te dira. Donc je me suis dit, oh, pas là, j'ai intérêt à faire gaffe. C'est pire que les paysans des monts d'Arrée. Et donc, il y avait dans ce bistrot, il y avait une exposition de Gilles Pouliquen, photographe de Comana, je crois, qui avait donc photographié des figures de paysans du centre-Bretagne, qu'il avait inscrit dans un rond de craie blanche. Et donc, j'avais mis une photo de mon père également. Mon père était mort en 98 et il avait été un des grands pourfendeurs du remembrement d'abord, puis des côtes à laitiers. Donc, voilà.
1: On y reviendra parce que voilà. c'est un point important d'un de vos livres.
0: Et les cheminots, ils assuraient donc une conférence, une vraie conférence, tous les mercredis après-midi, vers. Ou le mardi, je ne me rappelle plus, le mercredi peut-être. Et donc sur l'histoire du réseau breton, qui était ce fameux réseau en étoile, qui avait un écartement de lignes différent des voies de chemin de fer habituelles. Et donc, c'était vraiment très intéressant. Et ça, ça avait lieu dans un wagon théâtre qui était très grand, en fait, où on avait fait des petits bancs. Enfin, Jean Kergris, donc, qui était mon compagnon, avait fabriqué des bancs avec deux bouts de... une planche et puis deux petits bouts, ça faisait des bancs à la hauteur d'un tabouret. Et puis moi, j'avais fabriqué des tissus de velours un peu rembourrés pour s'asseoir. C'était assez joli, des tons verts, rouges.
1: Et vous nous faites rêver, là. On a envie d'embarquer, là.
0: Il y avait aussi un bar qu'un copain de l'Okirec m'avait prêté, un bar qui avait servi dans une quincaillerie, et bar, d'ailleurs, à l'époque. Et donc, on défilait, là... Il y a eu des poètes comme Ezra Doolo, il y a eu Jean-Claude Lechevert, que vous avez dû recevoir ici. Martine Bleuzen du Pontavis, qui est une amie qui a écrit beaucoup de livres de cuisine, la cuisine des châteaux. Je n'ai pas amené mon programme avec moi, mais on a même parlé de l'Afghanistan avec Majrou, parce que j'ai des amis qui habitent au Pakistan, Georges Lefebvre, et Babette Moreau. Et donc... il y avait et puis Jean donc ça c'était la partie littéraire. Il y avait des poètes comme Jacques Josse aussi que vous avez peut-être reçu ici, qui est quelqu'un que j'aime beaucoup,
1: pas encore,
0: dont j'aime beaucoup le travail, qui est originaire des Côtes d'Armor aussi, mais qui habite à Rennes, qui est lui qui a été postier toute sa vie, qui voulait absolument garder sa liberté de poète pour pouvoir faire ce qui lui plaisait par ailleurs. Et donc Jacques un autre jour de la semaine, ça devait être le jeudi, peut-être Jean faisait son théâtre. Il avait appelé ça un train d'enfer.
1: Donc train d'enfer.
0: Il lisait des nouvelles donc, qu'il avait écrites, forcément, dont une qui s'appelait Train d'enfer.
1: Train d'enfer. Bah, écoutez, vous nous donnez envie. Faut recommencer des choses comme ça. C'est extraordinaire.
0: On mangeait sur les quais tous les soirs, et donc on ne savait pas combien on allait être. Si bien que Jean avait acheté un énorme plat à tarte. Tarte aux poireaux, il retournait faire des tartes aux poireaux. Et c'est ma belle-sœur qui faisait la cuisine. Et parfois, on ne savait pas combien on allait être. Si on était 20, on partageait les saucisses pour 20.
1: Alors, c'était drôle. C'est ce côté artisanal, finalement, qui vous manque peut-être dans l'institutionnalisation de la culture dont vous parliez tout à l'heure. Si on met les deux un peu en parallèle, quoi. Ce côté bon enfant, ce côté impro aussi, d'une certaine manière.
0: Bricolage, c'est un peu ce que Jean savait bien faire dans son travail, dans ses décors et tout ça.
1: Bien sûr.
0: Dont je rappelle qu'ils vont partir au musée de Saint-Brieuc, ces décors quand même, dont tous les objets sont venus de différentes décharges. Donc voilà.
1: Alors, on va avancer un petit peu parce qu'on a beaucoup, beaucoup de choses à se dire. Vous avez écrit un ouvrage qui a pour titre Matière d'enfance. Dans Matière d'enfance, qui est un ouvrage poétique, bilingue, vous écrivez, alors moi je l'ai lu, mais j'ai été attiré par la conclusion qui m'a interrogé. Dans Matière d'enfance, vous écrivez ceci dans un texte intitulé « Entre mots et matière ». Voilà ce que vous dites. Réfugié en centre-Bretagne depuis une dizaine d'années, je suis rattrapé par mon enfance. Un matin d'hiver, je me réveille, parlant et écrivant breton. De la brisure à la mémoire, l'irruption soudaine de la langue maternelle sera le début d'un long cheminement entre mots et matière. Alors, Madeleine Repart, cette irruption de la langue maternelle, vous la décrivez, on a l'impression que c'est un phénomène qui vous arrive brutalement, qui est inattendu. Comment expliquer, et vous allez me dire si je me trompe, que cette langue maternelle se soit si longtemps dérobée à vous? Qu'est-ce qui s'est passé?
0: Je pense que c'est le recouvrement d'une espèce de... Bon, je vais employer des mots un peu... bateau peut-être, mais une espèce de culture dominante pour arriver à la force du poignet, arriver à se hisser hors de son milieu, mais qui font qu'à un moment donné, c'est une espèce de retour du refoulé, quoi. Mmh. Et je peux redonner les circonstances, parce que je n'en finissais pas de grimper les barreaux, parce que j'étais là, directrice de la communication à la ville de Saint-Brieuc, et puis j'avais pris une année sabbatique qui s'est transformée en fait en arrêt tout court, et j'étais à Londres, à l'ambassade de France. Mmh. Et donc on avait convenu avec Jean, puis mon fils de 4 ans, enfin qui évidemment se demandait ce que sa maman faisait, parce qu'elle avait quitté ces deux hommes de Glomel pour s'envoler à Londres, apprendre l'anglais pour devenir quelqu'un d'un peu plus important encore, enfin bon, sur l'échelle sociale. Mmh. Et au bout de 3 semaines, donc voilà que je rentre, et un matin je me réveille en parlant breton. Et donc là, c'était assez stupéfiant, quoi. Et je pense que c'était d'avoir entendu parler anglais, surtout que la conseillère d'ambassade me dit, mais vous parlez très bien anglais, je ne sais pas ce que
1: vous faites là.
0: Et je pense que c'est une expression en fait qui m'avait beaucoup marqué. C'est quelqu'un qui... Je me rappelle plus ce que ça veut dire en anglais, mais c'est « to kick the bucket ».«
1: To kick the bucket », ça signifie mourir.
0: Sans blague.
1: Oui, absolument, oui. Oui.
0: Eh ben,
1: c'est de l'anglais américain, plus ou moins.
0: Mais the bucket...
1: A bucket, c'est un seau, tout simplement. C'est une expression imagée. C'est une
0: Mais justement, l'expression imagée, pour moi, a fait un coup dans le ventre, en ce sens de kick the bucket. Moi, je traillais les vaches à 4-5 ans déjà, avec the bucket, avec le seau bleu, émaillé. Mm-hmm. Et j'avais ma vache qui s'appelait Gitane. Et un jour, c'est Orangine que je traillais ce jour-là, qui était assez nerveuse. Elle avait peut-être un trayon abîmé, et voilà que Orangine me donne un grand coup dans le ventre, et me voilà dans les pommes, quoi. Mm-hmm. Remontant la pente de l'étable dans les bras de ma mère, qui sentait forcément...
1: Vous n'étiez pas bien
0: J'étais dans les pommes, quoi. Et donc, to kick the bucket, non, ben, pas du tout... mais oui, enfin, c'était vrai, en effet, c'était mourir, mais c'était aussi... Je me rappelais plus ce que ça veut dire. Donc, comme quoi, il y avait encore eu un refoulé derrière. Et donc, ça a dû faire... Ressurgir à travers l'anglais. Ça a fait ressurgir un événement qui était fondamental dans mon histoire, quoi.
1: Et qui vous a ramené à votre langue, finalement, d'enfance, à votre langue maternelle, on peut le dire.
0: Maternelle, voilà. Exactement.
1: C'est extraordinaire, cette façon que l'esprit a de nous remettre en contact avec cette partie de soi-même, qui est quand même fondamentale, une langue. Une langue qui nous est intime dans l'enfance. Alors, allons un petit peu plus loin. J'aimerais revenir sur l'expression que vous utilisez. La langue maternelle, donc, que vous vous réappropriez, donc, d'une certaine manière, sera, dites-vous, vous l'écrivez, je viens de le relire, le début d'un long cheminement entre mots et matières. Alors, quelle relation particulière y a-t-il, à vos yeux, entre, justement, la langue maternelle, ou la langue que l'on utilise, et puis la perception que l'on a à travers cette langue du monde qui nous entoure? Est-ce que cette perception est conditionnée par la langue, qu'elle soit l'anglais, que ce soit l'anglais, que ce soit le français ou que ce soit le breton? On voit pas les choses de la même manière.
0: Pour ma part, quand j'ai eu cette espèce de révélation qui équivalait un petit peu à la pierre d'achoppement du facteur cheval, qui dit-on aurait achoppé dans une pierre en faisant sa tournée de facteur, en breton, en fait, je me suis aperçu, enfin, ça a entrouvert, c'est comme si ça avait déchiré un rideau ou un voilage. Et en breton, je rêvais et je voyais le monde en couleur. Et en français, c'était noir et blanc. Du fait, en fait, que quand j'écrivais, ça avait réduit mon champ de spectral des couleurs à du noir et du blanc, parce qu'il fallait rentrer dans les... On nous avait tracé d'ailleurs des lignes avec les instits à la peinture d'huile, à l'huile sur les bureaux pour qu'on tienne bien nos bras. On avait nos deux bras d'un côté et de l'autre. Et puis il y avait le fait que je me rappelle, j'avais une blouse à carreaux blanche et noire avec un petit nœud rouge. Peut-être que ça s'est cristallisé là, je ne sais pas. Et j'ai l'impression que c'est l'apprentissage de cette langue pour arriver à sortir de ce milieu, avait fait disparaître les couleurs, l'avait amené vers le noir et blanc, mais c'est quelque chose que je suppute, hein, c'est difficile de savoir.
1: C'est une analyse a posteriori, quoi.
0: Quand je l'ai vécu, c'est quand même comme ça que je l'ai vécu.
1: Mais c'est comme ça que vous l'avez ressenti sur l'instant.
0: Et c'est comme ça aussi que je me suis mise à peindre, à sculpter, et qu'il y a eu quelque chose qui s'est révélé. Et après, ça s'est arrêté.
1: C'est une aventure extraordinaire quand même que vous nous racontez là, parce que on est au cœur de la création, on est au cœur de la manière dont la création se déclenche d'une certaine manière pour vous.
0: Oui, et en même temps de la manière dont je l'ai aussi, je pense, arrêté, peut-être par peur de tomber
1: ou de remonter trop loin
0: ou de tomber dans quelque chose d'un peu inconnu, quoi. Ouais. Et à un moment donné, en 2001, après le train, j'ai repris mon travail, j'ai refait des mémoires d'employés, j'ai refait dans les quartiers, mais ce travail plus plastique et plus personnel, je l'ai mis entre parenthèses, parce que j'y reviens aujourd'hui, mais d'une manière totalement différente.
1: Alors, on va parler de ce que vous faites aujourd'hui, mais je voudrais quand même ne pas faire l'impasse sur ce livre qui, je crois, est quand même assez important dans votre parcours. C'est La Montagne Rouge, édition, donc la digitale, c'est paru en 2001, vous le disiez, c'était une année très, très productive. Ce sont des nouvelles à forte résonance personnelle. J'hésite à employer autobiographique, parce que le narrateur, c'est pas forcément directement vous, mais quand même, on n'est pas loin, évoquant cette enfance au cœur des Monts d'Arrée, avec des personnages qui sont marqués par leurs conditions, dans une Bretagne intérieure, celle des années que vous avez connues. Donc c'est un monde assez dur que vous décrivez là.
0: C'est un monde pas de riches, hein, donc pas de miséreux non plus, pas de pauvres non plus, parce qu'il y avait une richesse de la nature en particulier, et ça m'a énormément aidé à vivre. Mais c'était aussi une Bretagne de lutte, et donc très collective. Donc je la vois aussi comme très riche, quoi. C'était dur, mais de toute façon, la vie n'est pas facile non plus. Moi, après, quand j'ai interviewé des agents municipaux, quand je voyais des femmes qui élevaient 5 enfants après être veuves ou divorcées, elles réussissaient quand même à faire construire une maison et à élever leurs 5 enfants. Donc ça m'a toujours épaté, quoi, de voir cette force qu'ont les individus à assurer leur vie, leur subsistance, quoi. Que dire de ce pays? Oui, il était un peu rude, mais je l'aime profondément, quoi.
1: Alors, dans ce livre, on peut pas passer en revue toutes les nouvelles, et puis il faut laisser le plaisir au lecteur aussi, mais il y en a une, il y a un récit qui m'a particulièrement touché, qui a pour titre La visite du ministre, parce qu'elle touche quand même directement votre famille, votre père. Nous sommes aux alentours ou le jour de l'enterrement du père. La narratrice, alors j'hésite à dire vous, mais la narratrice songe à l'événement humiliant vécu par ce père quelques années auparavant, et vous écrivez ceci. Je cite, je vous lis, c'est à la page 57. Chaque matin, me trouvait au réveil dans cette salle des fêtes où avait lieu la cérémonie. Des semaines avaient passé depuis l'enterrement, mais je ne pouvais me détacher de ce moment où il nous avait fait le dernier récit de sa vie. La famille était entrée la dernière dans la salle par les portes avant. Plus tard, on apprit que beaucoup de gens écoutaient dehors. Un paysan pouvait avoir été connu et aimé. Je réchauffais ma main glacée dans celle de ma sœur. Devant le cercueil qui gisait devant nous, j'imaginais ce jour où le ministre était négligemment passé devant mon père sans le saluer. Je ne pouvais m'empêcher d'y voir la survivance du coup de fouet des nouveaux maîtres qui étaient devenus les élus du peuple à leur sujet, qui étaient toujours restés les pauvres gens. Mon père en avait éprouvé une humiliation qu'il avait atteint au plus profond de sa dignité. une semaine avant le jour où le ministre venait dans la commune inaugurer la salle des fêtes, juste en face de son domicile. Il m'avait téléphoné pour savoir si je pourrais être présente. Il espérait lui parler de son affaire. Sur une demi-page du journal local s'étalait sa photo et, légèrement en retrait, mais néanmoins présente, ma mère. « Que comptez-vous faire ?» lui avait demandé les renseignements généraux venus aux nouvelles. « Rien de spécial » avait-il répondu. Longtemps après, il nous confia qu'il avait acheté du cidre. Naïvement, il avait pensé inviter le ministre chez lui. Absente ce jour-là, je n'appris le déroulement des événements que la semaine suivante. Le ministre avait traversé la salle au pas de charge, dominant de sa haute stature d'homme supérieur qui ne s'abaisse jamais devant ses sujets, l'assemblée compacte massée dans la salle des fêtes. À l'écoute du récit, j'avais moi aussi ressenti pour mon père l'humiliation de ceux qui n'ont jamais rien eu qu'eux-mêmes et auxquels manquent les mots pour dire au monde qui ils sont. C'est un texte admirable qui m'émeut beaucoup d'ailleurs. Je crois vous aussi de l'entendre là.
0: Je n'ai pas relu ces textes depuis 20 ans.
1: Voilà. Et l'attitude de ce père, vous parliez des gens simples, vous parliez de la valeur finalement de l'humain là. Singulièrement émouvante, toute de pudeur et de dignité dans cet acte. Mais on voit bien ici toute la morgue dont fait place cette classe dominante par rapport aux pauvres gens, aux petites gens.
0: Oui, alors ce qui m'étonne, c'est que d'abord vous lisez très bien, Michel, et
1: merci.
0: Ça met en valeur ce texte. Donc, je suis incapable de relire ces textes qui ont été publiés en 2001 chez Jean-Jacques Cellier à la Digitale. Mais oui, je pense que c'était. J'avais besoin ou eu envie de témoigner de ce que je ressentais aussi parce que j'avais travaillé dans le monde politique et pour les politiques et je voyais ce grand décalage qu'il pouvait y avoir avec entre le monde de ceux qui espéraient ou qui avaient pu espérer y compris avec la gauche et puis qu'on n'entendait pas quoi qu'on n'a pas plus entendu là ça avait été ma part de parole mais je pense que ce livre Jean-Jacques Cellier me l'a dit il a été commandé hein, en Belgique ou au Canada mais bon il n'a pas connu c'est ce que m'avait dit Jean-Jacques, le retentissement qu'il aurait pu connaître. C'est ce que m'a dit Jean-Jacques. Après, bon, un livre, c'est un livre, hein, c'est compliqué. Hein,
1: Il faut qu'il trouve son public au bon moment.
0: Oui, c'est ça. Voilà. Et puis, c'était peut-être trop autobiographique aussi, donc je ne sais pas. Je ne sais pas, en tout cas, je l'ai écrit, donc je ne renie pas.
1: C'est un très beau, c'est un très bel ouvrage, un très beau livre, avec des textes que j'ai beaucoup appréciés. Alors, on va se faire une petite pause musicale. Vous avez choisi la ballade irlandaise de Bourvil pour cette première pause musicale. On l'écoute.

0: Ah, la balade irlandaise, Bourvil. Votre choix, votre choix. Je crois que c'est lié quand même à des choses très, très personnelles.
1: C'est lié à mon histoire avec Jean Kergrist. Oui, Jean aimait beaucoup Bourvil, qu'il imitait quand il était garçon, quoi, dans sa ferme. Bourvil, et, oui.
0: Et j'aime beaucoup cette chanson.
1: Oui, elle est très douce.
0: Elle est très douce.
1: C'est une belle histoire d'amour.
0: Voilà. Alors, je reviens très rapidement, et pour faire le lien avec la suite de notre entretien, à ce livre, La Montagne Rouge, un peu plus loin dans ce texte, La Visite du Ministre, vous écrivez ceci. Devant son cercueil, donc celui de votre père, je me promis d'honorer sa mémoire, et la veille de l'enterrement, je lui jurais, sur son lit de mort, que j'écrirais le livre des condamnés au silence. Vivant, il l'aurait voulu mort, mort, il serait à nouveau vivant. Deux jours après son décès, je me rendais à Rennes afin de signer le bon à tirer d'un ouvrage consacré à d'autres gens de peu. Éboueur, jardinier, aide ménagère, femme de ménage, tous employés de la ville où je travaillais. Je regrettais amèrement qu'il n'ait pu voir cet hommage à ceux de sa condition. La nuit, je vis en rêve s'abattre sur la route un gigantesque chêne. Allongé le long de la barrière métallique qui séparait les deux couloirs de circulation, l'arbre séculaire n'obstruait pas le chemin, mais au contraire, ouvrait la voie. C'est magnifique! C'est magnifique ce texte, il est vraiment très émouvant parce que la métaphore finalement du père, le chêne, et puis voilà, on le comprend, on va pas le déflorer en l'expliquant, mais il y a quelque chose de très important que vous dites là, c'est dans cet événement qui vous a marqué, peut-être que se trouve la clé aussi, que se trouve l'origine de ces six ouvrages intitulés « Tranche de vie » que je présentais tout à l'heure en entrée de jeu, où vous donnez la parole à ces gens de peu, justement. Ces personnels plus ou moins visibles, alors je mets gens de peu avec des milliers de guillemets, bien entendu, on m'aura compris. Ces personnels plus ou moins visibles sans lesquels rien ne pourrait se faire. Il s'agit ici, donc, dans ces six ouvrages d'employés de la mairie de Saint-Brieuc que vous mettez en lumière au moment de leur départ en retraite. Ça s'inscrit finalement aussi dans votre histoire, cette démarche.
1: Ben, oui, c'est-à-dire que comme c'était mon travail, après avoir été dans la communication externe, on m'a chargé de la communication interne, de créer un journal. Et à un moment donné, je voyais les cadres, uniquement les cadres qui partaient à la retraite. Et je me suis dit, cette fois-ci, je vais aller les voir tous. Et j'ai été voir 9 personnes. Et ça a été comme une révélation aussi, où je voyais des personnes de mon entourage quand j'étais enfant, enfin des hommes, tous les hommes de ces années-là avaient fait la guerre d'Algérie, donc ils en revenaient, comme moi j'avais vu des gars revenir du service militaire en Algérie ou de la guerre. Et ça m'a parlé d'une manière personnelle, mais ça refaisait collectif aussi, donc l'idée m'en est venue. Et d'autant que c'était en 95, il y a eu de grandes grèves liées aux lois de retraite, avec le gouvernement, contre le gouvernement Juppé, qui d'ailleurs est tombé à ce moment-là, et ce fameux rapport Charpin. Et donc, où on disait les fonctionnaires étaient des nantis, moi je n'en voyais pas grand-chose, enfin dans ma vie quotidienne, c'était quand même des gens qui travaillaient beaucoup, enfin pour la plupart, et qui avaient des retraites, enfin très peu élevées, quoi. On n'était pas encore à l'euro, mais bon, il y a beaucoup de gens comme qui partent avec des retraites qui sont pas mirobolantes, donc surtout si c'est des polypensionnés. Et puis bon, donc l'idée m'est venue donc de les interviewer sur leur vie, parce que je trouvais que de retracer leur entrée dans le travail qui datait des années 60, avec leur départ qui faisait 40 ans plus tard, années 80-90, ça faisait l'itinéraire de la société aussi, enfin, faisait société à nouveau, ça faisait collectif. Et donc on retrouvait les événements, la guerre d'Algérie, après les années 70, la prospérité, le chômage qui arrivait, et puis tous ces métiers manuels, tous ces gars et femmes qui arrivaient des fermes, en fait, dans ces années-là, parce que les fermes étaient devenues trop petites, qui arrivaient en ville pour travailler, construire les villes. Donc, pour moi, ça faisait histoire, ça faisait sens.
0: Et justement, dans ces tranches de vie, alors, j'ai deux choses qui me viennent à l'esprit. D'une part, les livres sont très, très beaux, de très belles qualités, de très belles factures. Ce sont des gens de peu, mais on sent le désir, la volonté. Les photos sont belles, les photos sont bien reproduites, la mise en page est soignée. Enfin, on sent une volonté de mise en valeur aussi de la part du, en tout cas de la personne qui a soumis, qui a suivi ce projet, dont vous êtes. Mmh. Et puis, dans Tranche de vie, ça couvre à peu près deux décennies entre les premiers ouvrages et puis le sixième tome. Et on prend conscience, vous le disiez, de l'évolution de notre société dans son rapport au travail, du regard porté par les intéressés eux-mêmes sur leur parcours. Et c'est à la fois sur l'évolution des techniques également, sur on passe de la mécanographie à l'informatique, et puis on voit tous ces gens qui s'adaptent, qui font des efforts pour se former aussi. C'est véritablement passionnant, et j'ai envie de dire plus, c'est émouvant. C'est très émouvant parce que il y a ce que vous avez dit, c'est collectif, et ces ouvrages montrent un monde en marche. Et c'est ça, je crois, qui leur donne cette force. On voit ces gens avancer dans leur vie et dans leur parcours, pas seulement professionnel. Et je crois que c'est ça que vous avez voulu montrer.
1: Ben, je crois, oui, Michel, que c'est un peu ce mélange entre l'intime et le professionnel qui fait sens, parce que je pense qu'on n'est pas fait que de professionnel ou que d'intime, enfin, ou de familial. Et quand les personnes, changeaient beaucoup de travail, contrairement à ce qu'on dit, les fonctionnaires sont toujours dans le même. Bah, non, à l'époque, ils avaient tous commencé dans le privé, ils avaient fait beaucoup de boulot à Paris, souvent, bien souvent, dans des grandes villes. Et donc, moi, en tout cas, j'ai beaucoup apprécié ce rapport avec l'autre. Dans une dimension que certains pourraient dire un peu terre à terre, aussi dans ce côté d'une vie retracée, mais au plus près des mots. Mmh. Et ce que j'aimais, c'est donc que le livre est conçu de cette façon-là. Donc, je faisais toujours une photo dans un lieu que la personne aimait, plus ou moins, son atelier ou dehors, enfin quelque chose qu'elle avait fabriqué. Et puis, je demandais une photo d'enfance ou de quand ils étaient plus jeunes. Et donc, du coup, il y a aussi cette résonance entre le corps petit ou jeune homme ou jeune femme et puis le corps un peu plus vieilli, mais on voit toujours la même personne avec des rides qui a forcément changé un petit peu, mais qui est toujours la même. Mmh. Et puis, j'avais eu idée de demander aussi pour valider les textes, parce que la personne relisait, pas les commanditeurs, mes employeurs ne relisaient pas. Il voyait le livre imprimé. Et donc, c'était l'idée de demander une signature, parce qu'une signature, il n'y a rien de plus personnel et de plus intime. Mmh. Donc, il y avait cette apposition des deux. Il y avait un journaliste de France Culture qui était venu, parce qu'on a vu la chance d'avoir le monde de l'économie qui m'avait fait une demi-page, et France Culture s'était déplacée une semaine. Et un journaliste m'avait parlé du travail que fait Boltanski, qui travaille beaucoup sur justement les archives personnelles des trouvées, etc., en noir et blanc, et un peu cette distorsion en fait, où c'est entre le présent et le passé, qui fait un peu nostalgie.
0: Oui, il y a une grande nostalgie, mais moi je vous avoue que je les ai lus, alors pas tous, mais j'en ai lu plusieurs de comment on dit en anglais, de couverture à la couverture, de part en part, on pourrait s'attendre à ce qu'il y ait une certaine répétition, une certaine lassitude, mais en fait pas du tout. On entre finalement dans quelque chose qui se lit presque comme une histoire, comme un roman, comme le roman de vie multiple. C'est extrêmement étonnant comme résultat. On pourrait effectivement dire, comme vous le disiez, c'est terre à terre. Bon, ça va intéresser les personnes concernées, mais en réalité, non. Et d'ailleurs, c'est le regard que porte, puisque Anne Guillou, sociologue, ou Pierre Le Goff, historien, ont préfacé certains de ses livres, et c'est aussi ce regard-là qu'ils portent. C'est un regard sur l'histoire, c'est un regard sur l'évolution de la société.
1: Oui, c'est un regard polyphonique. C'est le mot qui m'est venu, en fait, d'un cœur, peut-être, qui pourrait résonner. Mm-hmm. Peut-être, alors, si c'est en breton, ça pourrait être des chants à danser, mais c'est une espèce de danse ou de cœur multivocale qui ferait une chorale peut-être de de voix.
0: Est-ce que il faut qu'on parle absolument de ce que vous avez comme projet là aujourd'hui. Alors, est-ce que vous pouvez nous expliquer un petit peu, parce que tout à l'heure en off, vous me disiez que vous étiez revenu un peu sur la création, sur l'écriture. Alors voilà, on vous écoute. Vous dites-nous.
1: Alors, il y a deux choses en fait depuis la mort de, j'ose dire le mot aujourd'hui, donc de Jean Cargris, c'était mon époux, et bon, Jean Hamon dans le privé. Donc il y aura bientôt 2 ans, enfin le 14 novembre. Et l'an passé, je me suis surprise à reprendre le clavier. En l'occurrence, c'est son petit ordinateur, son iBook. Et je trace des petits chemins, des textes au jour le jour, dont je ne sais pas comment ils vont s'arranger, comme on dit en musique, enfin on fait les arrangements. Et bon, là je pense que je suis c'est pas facile de parler d'un travail en
0: cours,
1: en cours, mais en tout cas chaque ligne que j'écris ou chaque portion de texte me ramène assez vite à ce deuil, à cette absence. Et alors, le deuil de l'homme, mais, et le deuil du lieu que nous habitions aussi, qui était Glomel, qui était cette vieille ferme qui a reçu des tas de personnes, des tas d'amis, de la famille, qui était une forme de paradis. On avait des concerts, y compris pour le Festival international de clarinette. On a eu Louis Clavis, à lequel j'ai tendu une pince à linge pour mettre sa partition sur son... il y a eu des Boliviens, donc la vigne poussait dans la véranda. Donc, c'était un lieu magique, mais habité aussi par l'homme qui l'avait construite dans laquelle j'ai vécu 35 ans. Donc, la disparition pour moi de ce lieu, il n'a pas disparu, parce que la maison a été vendue. Quoique j'y possède toujours un bois, Jean m'avait offert un bois dont, comme m'a dit une amie, moi j'ai une amie, on lui a offert un bois, pas un diamant, mais un bois. Le bois est toujours à moi, mais loué en bail amphithéotique, donc je n'y mettrai pas les pieds de mon vivant, mais...
0: Mais c'est à vous.
1: C'était original d'offrir un bois à sa femme.
0: C'est pas tout le monde qui a ce cadeau.
1: Un bois avec une source, en
0: plus. Moi, je vais vous faire un petit cadeau aussi. Je vais vous faire un petit cadeau parce qu'on a un invité au téléphone et qui voudrait vous faire un petit coucou. Je crois qu'on l'a en ligne, normalement.
2: Mais oui, Michel, c'est Jean Lebrun derrière un masque dans un bureau à la maison de Radio France.
0: Bonjour Jean Lebrun, merci infiniment de venir nous faire ce petit coucou. Et je peux vous dire que la surprise est totale. Je vois Madeleine Repars de l'autre côté du micro qui est ravie, qui est heureuse et très émue. Voilà.
1: Merci Jean.
2: Et qui a rappelé, parlant du bois que lui a offert Jean, que... l'a rappelé implicitement. Nous étions restés des paysans. Mmh. Il n'était guère de promenades qui ne s'achevaient dans les broussailles ou les marais. Et je me souviens d'un cadeau que m'avait fait Jean, mais un cadeau éphémère, parce que il ne m'en a pas donné la propriété ni un bail, mais la découverte d'un chemin creux qu'il arpentait avec son fils Simon, où lui avait installé une cabane. Voilà, c'est un couple des bois.
0: Un couple des bois. Alors, je vais laisser Madeleine vous répondre, Madeleine Repars vous répondre, Jean Lebrun. Alors.
1: Je ne sais pas si je vais pouvoir répondre, tellement je suis ravie de t'avoir en ligne, Jean. Et je me rends compte qu'avec la disparition de Jean dans cet automne, les arbres, parfois, je t'ai croisé à Paris il n'y a pas longtemps, là, et les arbres viennent à me manquer tellement que j'en pleure. Ainsi, les châtaigniers, les hêtres ou les chênes. C'est parce que j'avais un père qui était très amoureux du bois et qui était bûcheron aussi à une époque de sa vie. Il était paysan, bûcheron. Puis quand on était revenu d'un procès à Rennes, au tribunal administratif, pour ses quotas laitiers, on s'arrêtait prendre des petits arbres, des ifs ou des choses comme ça. Donc c'était vraiment dans le sang, quoi.
2: Cet entretien, nous le faisons un vendredi soir, Et c'était l'heure à laquelle je partais de Paris pour rejoindre une fois par mois le frère Jean dans l'émission que nous faisions ensemble sur Armor TV. Et j'essaye d'être fidèle quand même au caractère exceptionnel que la présence de Jean donnait à ces vendredis. Figurez-vous qu'aujourd'hui, j'ai passé la matinée à l'enregistrement d'une émission sur Germaine Tillion. Alors Germaine Tillion, l'ethnologue, qui était bâti sur un roc de vérité, qui disait de l'enquête, la vérité, connaître, comprendre, agir, résister. Vous savez un petit peu les slogans de l'action catholique que Jean Kergrist a connu et qui a démonté l'exploitation nazie dans les camps de concentration qu'elle a connus et qui en même temps procédait avec le rire. Elle a écrit une opérette revue et Jean il procédait avec le rire. Et puis ça c'était ce matin, et puis cet après-midi je l'ai passé dans la compagnie de Jean-Luc Nancy, le philosophe. Nous avons monté une émission que nous préparons sur lui, et c'est un homme qui n'est pas sans rapport avec Jean Kergrist. Il a déconstruit son christianisme, c'est-à-dire qu'il a déposé, comme quand on démonte un moteur, toutes les pièces. Il a créé un écart entre les pièces, mais tout en cherchant en dessous l'énergie qui continuait peut-être à circuler et qui redonnerait vie au moteur.
0: On appelle pas ça l'âme.
2: Un déconstruit, mais c'était une énergie issue de son expérience de la jeunesse catholique qui continuait à circuler en lui.
0: Alors, Jean Lebrun, merci encore. Vous avez préfacé, à la demande de Madeleine Repart, vous aviez préfacé l'un des deux derniers ouvrages publiés de manière posthume, Tango avec Lancou, aux éditions des Montagnes Noires. Vous en avez déjà parlé, mais qu'est-ce que vous retenez de cette amitié, de l'homme qu'il était, des valeurs qu'il portait? Vous en parliez juste à l'instant, mais...
2: J'en retiens une leçon de fin de vie, en même temps qu'une leçon de toute une vie. Parce que c'était quand même extraordinaire, la négociation avec la mort que conduisait Jean Kergrist. Il conduisait ça comme une voiture où il n'y aurait plus de vitesse et seulement un frein. Il descendait une pente, un petit peu comme quand il allait de sa maison de Saint-Brieuc au port pour aller lire les journaux au petit matin. Mais il maîtrisait tout, alors qu'il ne lui restait que de moins en moins de moyens. Et ça a été pour moi un exemple extraordinaire. Enfin, je me dirais au moment où adviendra ma mort, je ne saurais jamais faire comme Jean Kergrist. Parce que il y avait la négociation, il y avait le contrôle, et puis il organisait un grand débarras aussi. C'est-à-dire que tout à l'heure, Madeleine parlait de la maison de Glomel, il l'a vidée avec un grand esprit de système, au grand désarroi de sa femme ou de ses enfants, parce qu'il fallait disperser et maîtriser le départ de chacun des objets de chacun des livres. Et puis alors l'autre leçon, vous allez me dire que c'est funèbre, mais nous autres Bretons, on aime parler avec Lancou et faire figurer des squelettes et faire passer des fantômes d'ossuaire dans la conversation. L'autre leçon, c'est le cimetière. Moi, il m'est arrivé une fois d'aller sur la tombe de Jean avec Madeleine. C'est quand même un endroit étonnant. Autant les cimetières sont généralement tristes, autant celui-ci est à sa dimension, petit, très jolie chapelle de la fin du Moyen-Âge, ossuaire, mais de dimension tellement intime qu'il ne fait pas peur, et puis une colline de fleurs en guise de pierre funéraire. Alors ce qui est quand même assez extraordinaire, c'est que les voisins, ceux qui ont aménagé avant la mort de Jean Kergrist leur tombe, de part et d'autre de la sienne, ils voient essaimer les fleurs, et puis on voit bien, on devine, sans même les avoir observés dans leur comportement funéraire, dans leur visite à leur mort, on voit bien qu'ils commencent à imiter Jean et Madeleine, et que ce cimetière est en train de devenir un jardin ouvrier de fleurs.
0: Oh, l'expression est absolument splendide. Je pense que Madeleine souhaiterait sans doute apporter un élément.
1: C'est étonnant ce que tu dis, Jean, parce que lundi en prochain, là, on doit aller avec Simon et Suzanne apporter la grande stèle de schiste que Jean avait fait graver pour sa tombe, et que j'avais pas mis, c'était une citation de Chagall. J'eus préféré avoir une phrase de lui, mais bon, c'était ici, bas mon pays, mais bon, on en a parlé plusieurs reprises. On va aller la poser contre le mur, là-bas. Elle n'a pas besoin de ciment. Et on va se donner rendez-vous tous les trois là-bas. Et puis également, Suzanne va regraver la plaque en pierre qu'elle avait gravée du nom de son père. Et donc là, on a bien pris. C'est bien Jean Hamon qui est d'abord. Et Kergrist après, avec cette date de naissance, parce que quand tu disais Jean qu'il avait maîtrisé jusqu'au bout, ce à quoi on en a beaucoup parlé avec Simon, parce qu'on a assisté l'autre jour au dernier rôle qu'il a joué dans un film en septembre, un mois et demi avant son décès, eh bien, c'est qu'il a aussi échappé à sa propre famille, à ses proches un petit peu, parce que Simon m'a dit il n'y a qu'une semaine avant sa mort qu'il a lâché, quoi. Et jusque-là, c'était quasi des encycliques qu'il adressait à tu et à toi par mail, par la voix du. Donc,
2: et puis quand même, le fait de s'incruster dans l'EHPAD du diocèse, au milieu de ses camarades de séminaire, du prêtre, et le peu de temps qu'il a pu le faire, passer d'une table à l'autre au déjeuner du midi, pour interpeller chacun des convives. Mais alors toi, t'as vraiment la foi? Parce que moi, je t'ai expliqué ce qui m'est arrivé.
0: Alors, pour les noms.
2: Le projet qu'il avait, auquel il m'a fait participer une fois, d'organiser des conférences qui devaient fonctionner comme un acide au cèdre, l'EHPAD de Saint-Brieuc, c'était quand même assez génial. Enfin, c'était extrêmement corrosif. Au bout, quoi.
0: Alors, pour nos auditeurs, je précise que le Cèdre, c'est la maison de retraite des anciens prêtres du diocèse
2: de Saint-Brieuc.
0: De Saint-Brieuc, voilà.
1: Ouverte aujourd'hui à tout le monde.
0: Voilà. Ouvert, oui, voilà. Eh bien, écoutez, Jean Lebrun, je vous remercie vraiment. C'était un excellent moment de partage et puis une façon aussi de rendre hommage, de faire revivre Jean Kergrist. Et je suis sûr que mon invité est extrêmement ému et heureuse. Voilà, merci infiniment, Jean Lebrun. On arrive presque au bout de l'émission. Merci et à très bientôt. Alors. Voilà, je crois que ça y est, Jean nous a quitté, Jean Lebrun nous a quitté. Alors Madeleine, on va très très rapidement, parce que le temps file. Il y a là plein de livres qui sont des livres de Jean Kergrist. Je vais vous demander, qui mieux que vous pouvez parler de ces livres que vous avez lus, dont vous avez parfois suivi l'écriture, entendu, vu la l'évolution. Et donc je vais vous demander, si vous en êtes d'accord, d'en choisir un pour commencer. Si on a le temps, on en fera un deuxième, et de nous le présenter à votre façon. Et on remercie encore Jean Lebrun qui a pris le temps d'être avec nous en ligne.
1: Eh bien. J'y vais, Michel ?
0: Oui,
1: donc,
0: très bien.
1: Donc, c'est Grand bal à Saint-Lubin, conte de Jean Kergrist, que j'ai choisi. C'est le livre sous les auspices duquel nous nous sommes rencontrés, parce que c'était des amis communs qui nous ont fait nous rencontrer. Jean revenait du Ladakh, où il avait fait un spectacle de clown, et donc c'est une amie qui l'imprimait à l'atelier 22 à Saint-Brieuc. Et ce sont des contes paysans, moi, qui me touchent beaucoup, parce qu'ils sont écrits de manière qui n'est pas réaliste, en fait. C'est-à-dire que d'un coup, les hommes qui ont un peu bu poussent les murs d'une église, enfin, où les patates explosent à 20 km plus loin, avec du nitrate. Donc, c'est. Au départ, tout est cadré, puis à un moment donné, tout commence à folayer dans tous les sens. Et j'aime beaucoup et l'écriture et la. Enfin. Bon, il y a plein d'autres livres, hein, Les Bagnards en cavale ou Les Bagnards, c'est extraordinaire aussi, parce que là, on a assisté, en fait, à la naissance de ces livres, parce qu'on est allé jusqu'à Neuchâtel, enfin, on a arpenté, puis à chaque fois, on a arpenté le territoire sur lequel il travaillait, quand il allait avec Jean Lebrun faire ses émissions, on allait au repérage, donc c'était aussi un quotidien extrêmement riche, quoi. Donc, sur le livre, moi, c'est celui-là, mon préféré, je vais dire, c'est un peu comme le clown agricole ou le. J'avais aussi mon spectacle préféré.
0: Le spectacle préféré.
1: Et les contes, hein, parce que Jean a bien mis ces contes-là
0: En scène.
1: En scène. Et on a des cassettes encore qui avaient été produites par Kerik Productions, des cassettes. Voilà.
0: Madeleine Repars, vous n'allez pas me croire, mais on est à la fin de l'émission. Je voulais vous remercier d'avoir partagé un petit peu de gens avec nous. J'ai le regret de malheureusement ne l'avoir jamais eu l'occasion de le recevoir dans Page Blanche. Il me reste à vous remercier, Madeleine Repars. Merci infiniment.
1: Merci Michel.
0: Merci également à Jean Lebrun qui nous a rejoint il y a un instant sur l'antenne de Bretagne 5. N'oublions pas évidemment Frédéric Guyon à la réalisation, sans qui rien ne serait possible. Page Blanche se termine, je vous retrouve dans 15 jours, le vendredi 29 septembre en compagnie de l'écrivain Robert Blondel. Passez une excellente quinzaine et d'ici là, portez-vous bien.

0: Bonsoir à toutes et tous. Après des incendies d'une ampleur inédite cet été, le Premier ministre en déplacement en Gironde aujourd'hui pour faire le point sur la reconstruction. Sébastien Lecornu dit assumer de sortir l'artillerie lourde pour soutenir les habitants et les collectivités. 12 millions d'euros vont être débloqués en urgence pour lancer les premiers travaux. Au total, selon le chef du gouvernement, les mesures d'aide pourraient coûter près de 100 millions d'euros. Des mesures qui concerneront aussi les autres départements impactés par les feux cet été, comme la Corse et le Var. Le Var où se trouve Emmanuel Macron en cette fin de journée. Il vient avec son épouse commémorer l'anniversaire de la libération de Bormes-les-Mimosas. Le chef de l'État doit ensuite échanger avec des maires et des pompiers qui ont lutté contre l'incendie du massif du Gros-Bessillon début août. Et après un épisode de presque 3 semaines sur le sud-est, la canicule se termine enfin. Les 6 départements encore en alerte sortiront tous de la vigilance orange demain matin à 6h. Météo France prévoit encore une nuit chaude avant une petite baisse des température maximale demain après-midi. Les données fiscales piratées ont été vendues. C'est ce qu'assurent les hackers qui revendiquent cette cyberattaque contre la plateforme des impôts. Une cellule interministérielle de crise se tenait cet après-midi, alors que près de 700 000 particuliers et entreprises seraient concernés par cette fuite de données. Ils vont commencer à être contactés. Les menaces de Donald Trump contre Oman. Le président américain a évoqué des bombardements contre ce pays s'il se met en travers d'un accord avec l'Iran sur le détroit d'Hormuz, alors qu'Oman mène des discussions sans les États-Unis mais avec le régime iranien à propos du passage maritime stratégique. Enfin, elle se prépare à être la première française à sortir dans l'espace. Sophie Adenau va effectuer demain une sortie extravéhiculaire pour réparer une antenne de la Station Spatiale Internationale où elle se trouve depuis plus de 6 mois. Le début de cette mission, menée en duo avec un astronaute américain, est prévu en début d'après-midi et elle doit durer plus de 6h30. C'est la fin de ce flash. Très bonne fin de journée.
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0: Bonsoir à tous. Plusieurs mesures pour venir en aide aux sinistrés après le méga-feu qui a brûlé cet été en Gironde. Le Premier ministre qui était sur place aujourd'hui a déclaré sortir l'artillerie lourde. 12 millions d'euros principalement pour la Gironde mais aussi pour les Landes. Des permis de construire délivrés sous un mois pour la reconstruction des maisons sinistrées par les incendies. Les entreprises sinistrées ou situées dans une zone évacuée vont bénéficier d'exonérations de cotisations sociales. Dans la Drôme, l'incendie du massif du Clap s'est fixé. Une centaine de pompiers restent mobilisés pour traiter les points chauds. En Belgique, les soldats du feu continuent à lutter contre l'un des plus gros incendies qu'ait connu le pays. 3000 mètres carrés ont brûlé dans un parc naturel des Hauts-de-Fagne. La pluie tombée la nuit dernière a donné un peu de répit aux secours, mais le feu n'est pas encore fixé. Deux diplomates français bannis d'Iran, arrêtés le mois dernier avant leur départ du pays, ils ne sont pas autorisés à revenir en Iran. Le pays accuse la France d'ingérence. Le chef de la diplomatie française avait dénoncé une action d'intimidation extrêmement grave à l'encontre des deux diplomates dont l'un avait été molesté. Les données de près de 700 000 contribuables ont-elles été vendues sur le net? C'est en tout cas ce qu'affirment les hackers qui ont revendiqué le piratage des impôts. Parmi les données volées, les noms et prénoms, le revenu fiscal de référence, le quotient familial ou encore le taux de prélèvement à la source, les particuliers concernés doivent être contactés à partir d'aujourd'hui. L'allocation de rentrée scolaire versée demain à 3 millions de familles. Un versement automatique, sauf dans certains cas particuliers. L'aide qui peut aller de 426 euros à 466 euros est versée en fonction du nombre d'enfants et du revenu des parents. Et puis l'équipe de France de Cécifoot réussit son entrée dans l'Euro. Les Bleus ont battu l'Angleterre 4-1, 4 buts marqués par Frédéric Villeroux. Les Français jouaient leur premier match international depuis la médaille d'or au JO de Paris. Voilà pour ce point sur l'actualité. Très bonne soirée à notre équipe.
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2: Torino sur le toit de l'usine.

0: Bonsoir à tous. Plusieurs mesures pour venir en aide aux sinistrés après le méga-feu qui a brûlé cet été en Gironde. Le Premier ministre qui était sur place aujourd'hui a déclaré sortir l'artillerie lourde. 12 millions d'euros principalement pour la Gironde mais aussi pour les Landes. Des permis de construire délivrés sous un mois pour la reconstruction des maisons sinistrées par les incendies. Les entreprises sinistrées ou situées dans une zone évacuée vont bénéficier d'exonérations de cotisations sociales. Dans la Drôme, l'incendie du massif du Clap s'est fixé. Une centaine de pompiers restent mobilisés pour traiter les points chauds. En Belgique, les soldats du feu continuent à lutter contre l'un des plus gros incendies qu'ait connu le pays. 3000 mètres carrés ont brûlé dans un parc naturel des Hauts-de-Fagne. La pluie tombée la nuit dernière a donné un peu de répit aux secours, mais le feu n'est pas encore fixé. Deux diplomates français bannis d'Iran, arrêtés le mois dernier avant leur départ du pays, ils ne sont pas autorisés à revenir en Iran. Le pays accuse la France d'ingérence. Le chef de la diplomatie française avait dénoncé une action d'intimidation extrêmement grave à l'encontre des deux diplomates, dont l'un avait été molesté. Les données de près de 700 000 contribuables ont-elles été vendues sur le net? C'est en tout cas ce qu'affirment les hackers qui ont revendiqué le piratage des impôts. Parmi les données volées, les noms et prénoms, le revenu fiscal de référence, le quotient familial ou encore le taux de prélèvement à la source. Les particuliers concernés doivent être contactés à partir d'aujourd'hui. L'allocation de rentrée scolaire versée demain à 3 millions de familles. Un versement automatique, sauf dans certains cas particuliers. L'aide qui peut aller de 426 euros à 466 euros est versée en fonction du nombre d'enfants et du revenu des parents. Et puis l'équipe de France de Cécifoot réussit son entrée dans l'Euro. Les Bleus ont battu l'Angleterre 4-1, 4 buts marqués par Frédéric Villeroux. Les Français jouaient leur premier match international depuis la médaille d'or au JO de Paris. Voilà pour ce point sur l'actualité. Très bonne soirée à notre équipe.
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2: La plume est à vous, Michel Philippot. Avec ce soir, pour commencer, deux courtes nouvelles sous la plume de Yann Wenner. Un auteur prolifique dont vous pourrez retrouver le parcours et la bibliographie complète et très fournie sur le site de l'Association des écrivains de Bretagne. Deux nouvelles donc réunies sous le titre « Kerlouzik en Trégor » ou « Le mauvais œil » qui est le sous-titre. Deux nouvelles où le regard, l'œil, stigmatisé comme souvent trompeur, joue un rôle essentiel. Qu'il soit un regard de tendresse, comme dans cette première nouvelle, « Mauvaise vue », ou un regard de défiance et de domination, tel que dans la seconde nouvelle, empruntée ce soir à Yann Wenner, « Les yeux dans les yeux ». Écoutons d'abord « Mauvaise vue », suivi sans transition du second texte, « Les yeux dans les yeux ».

0: il y avait non loin de Lannion, du côté de Kerlouzic, près d'une source claire où chantent les grenouilles, une ancienne institutrice nommée Félicie Lecause. Elle habitait seule une simple bâtisse dont les murs de granit, rongés par le lierre, menaçaient de s'écrouler. De larges fissures, par lesquelles la pluie s'était peu à peu infiltrée, avaient remplacé les anciens joints faits de chaux et de terre. Tout s'effritait, menaçait ruine, tandis que la vieille femme continuait de chantonner, malgré les assauts répétés du destin. Deux fois veuve, un fils unique soldat de l'ONU, tué lors d'un énième conflit interreligieux. Félicie Lecause est atteinte depuis quelques mois par la DMLA, une dégénérescence maculaire liée à l'âge. C'est-à-dire, en termes moins choisis, qu'elle sera bientôt aveugle. De troubles pensées assaillent Félicie.
1: De mes DMLA, moi, mais ce toubib, cet ophtalmo de malheur, se sont mis le doigt dans l'œil jusqu'au coude, juste bon à me prendre mes sous et à creuser le trou de la sécu, ces vieux myopes.
0: La dernière phrase, lui ayant échappé, soliloquée à haute voix,
1: « C'est pas Félicie qu'on va faire prendre des vessies pour des lanternes !»«
2: C'est quoi, Mame Gauze, des vessies et des lanternes ?»
0: Le petit orphelin de 5 ans, seul héritage laissé par un soldat mort et une mère disparue, on ne sait où, répond au doux prénom d'Oscar. Sa grand-mère, Félicie, a obtenu auprès des juges de tutelle la garde et la possibilité d'éduquer au mieux cet enfant qu'elle aime à habiller de bleu. Il a déjà connu 2 orphelinats et une famille d'accueil.

0: Félicie s'était battue. Félicie avait gagné. Pour le moment, même si l'extérieur de la vieille bâtisse du hameau de Kerlouzik avait fait un peu tiquer l'assistante sociale venue de Lannion. La DMLA, si elle progressait, devait rester secrète. Sinon, Félicie serait jugée incompétente, inapte. Plus d'Oscar à la maison, plus aucun rire ni sourire d'enfant. Moi, je suis peut-être égoïste, pense-t-elle, mais merde à l'institution. Ce gamin, bah, il est mieux ici que dans un orphelinat sans âme et sans amour.
1: C'est quoi, Mme Gauze ?
0: Quoi ? Ah oui, des vessies, des lanternes. Ah ben, c'est une vieille chanson que je chantais étant petite à l'école. Mais je l'ai oublié, mon Oscar, je l'ai oublié.

Le sourire, le regard embué de larmes retenues, Félicie prend l'enfant sur ses genoux. À l'oreille, elle lui chantonne des syllabes étranges revenues du passé. Oscar n'insiste plus. L'enfant écoute la berceuse, emporté dans un autre univers. La grand-mère aussi s'endort peu à peu. Elle resserre les bras autour de la couverture de laine bleue qu'elle a tricotée récemment, malgré

les yeux dans les yeux. À quelques pas du hameau de Kerlozik coule une rivière. Les habitants du lieu l'ont nommée la Fraîchouse. Sa pente est lente, son débit discret. Elle offre aux animaux ainsi qu'aux humains son eau pure, claire, désaltérante, fraîche en toute saison. Elle coule ainsi sur 2 kilomètres environ avant de rejoindre sur la commune de Lannion un cours d'eau plus conséquent et plus turbulent, le Léguer. En ce matin d'hiver, tout est calme. Un timide soleil, tel un œil atteint de cataracte, recouvert de sa peau, perce à peine la croûte des nuages. La rosée de la nuit a envahi les prés, dressés sur leurs hampes emperlées de gouttelettes froides, quelques rares fleurs bleues parsèment le paysage. En regardant d'un peu plus près, pour ceux qui ont une bonne vue, quelques crottes de lapin encore fraîches luisent. La nature joue son rôle et semble être bien faite.

L'ouvrier Kozik, au milieu de la route, conduit son vélo d'une main sûre. L'autre main fouille au fond de la poche droite à la recherche d'un mouchoir à carreaux roulé en boule. Il longe la rivière qui coule à peu près parallèle à la chaussée. Pas de vent. Tableau bucolique. Homme à vélo, pas de hic. Sauf un caillou placé là, au milieu de la route. Un innocent caillou. Le temps pour moi d'aller à la ligne et voilà notre Kozik sur le cul. Le vélo à la rivière, l'homme à la peine et en colère, souffrant du poignet gauche cassé net. C'est alors qu'il entend, comme venue du fond de la rivière, une étrange parole. « Dis ce soir à ta femme de laver tes habits, tout ce que tu portes sur toi. Et demain matin, sois-en sûr, ton poignet sera guéri. Tu pourras, en remerciement, revenir au même endroit demain soir pour m'aider à essorer le linge que j'apporterai. » Se relevant avec peine, le dos meurtri, l'ouvrier Kozik, qui est plus préoccupé par son poignet brisé et le fait qu'il va arriver en retard au travail que par cette voix venue d'ailleurs,

0: s'approche de la rivière. Rien, rien, aucune trace humaine, aucune femme ou lavandière en train de battre son linge. Rien. L'eau de la Fraîchouse, indifférente, continue de glisser entre les pierres moussues. Le vélo, au milieu du gué, a souffert. Roues avant et guidon tordu, deux rayons cassés, un dérailleur hors d'usage. Kozik frotte de sa main valide son cuir chevelu. Une petite bosse, un œuf de pigeon, a fait son nid au milieu de ses boucles blond cendré. Oh, une grimace lui tord la face. Oh, son poignet le fait salement souffrir. La fracture, heureusement, n'est pas ouverte. Mais comment arriver à l'agnon ? L'homme clopine pendant une demi-heure, hagard, fiévreux. Par chance, une voiture le prend enfin en stop. Mais la journée de boulot est foutue. Kozik regagne le domicile conjugal, raconte ses malheurs à son épouse Marie-Jeanne qui est en train de laver du linge devant la pompe à bras près du puits. Dans la cour de sa maison, un vélo d'enfant jeté là avec négligence.
1: « Ah ben te voilà bien mon bonhomme !» lui dit sa femme.
0: « En fait, tu as rendez-vous demain avec une lavandière de nuit. C'est une sorcière qui a pour éternelle punition de laver son linceul toujours sale parce qu'elle a fauté. Elle te le fera tordre et retordre jusqu'à te rendre fou, mon pauvre Kozik. Et puis, elle t'entraînera au fond de la rivière et tu seras noyé. Surtout, n'y va pas. » Marie-Jeanne, par superstition, lave tout de même les vêtements de Kozik. Ce dernier, avant d'aller au lit, embrasse Manek, son enfant, aux boucles rousses. Il lui fait gentiment le reproche de n'avoir pas rangé son vélo dans la remise et qu'une sorcière pourrait le punir. Mais le garçonnet s'est déjà endormi. Toute la nuit, l'ouvrier au poignet brisé cherche une solution. Le lendemain, il ne va pas au travail et un petit sourire se dessine aux commissures des lèvres. Vers le crépuscule, après une longue marche, tout en lampant quelques gorgées de lambic qu'il prélève d'une petite fiole, Kozik arrive, essoufflé, à l'endroit de sa chute. Le vélo est toujours là, au milieu de la rivière. Dans la pénombre, après avoir attendu un bon moment, il distingue une forme blanche sur la rive.
2: « Bonsoir, Kozik, tu as tenu parole. Touche désormais ton poignet. Plus aucune douleur, n'est-ce pas ?»
0: Effaré, l'ouvrier tâte de sa main valide l'endroit de la fracture. « plus rien du tout. »
2: « Eh bien, puisque tu n'as plus mal, tu vas m'aider à essorer mon linge. Allez, tiens, et tords bien tous ces draps blancs avec moi. Tu te sentiras tellement fort que jamais plus ni la maladie, ni les soucis ne viendront te contrarier. »
0: L'aigre voix de la femme qui avance vers lui avec un drap mouillé ne l'impressionne pas. Kozik regarde les mains osseuses de cette lavandière de nuit, échevelée, aux yeux blancs sales, semblables à des boules de gui. Kozik tord le linge, dans le même sens que la sorcière, tord toujours dans le même sens, au même rythme. Il a trouvé la solution. Surtout, ne pas avoir peur et tordre le linge, mais dans le même sens qu'elle, ses yeux rivés dans les siens. Peu à peu, la femme s'énerve, respire de plus en plus fort, ses doigts crochus s'agrippent sur le suaire chargé d'eau. 2 minutes encore se passent. Ivre de rage et crachant des onomatopées insensées, la lavandière de nuit trébuche. Kozik, le long drap trempé en main, forces décuplées et poignets solides, s'apprête à étrangler la lavandière de nuit. Soudain, venu du ciel, un éclair blanc frappe l'ouvrier

Le lendemain, ne voyant pas son homme revenir, Marie-Jeanne s'en va vers la rivière. Elle retrouve le corps de son mari, noyé, coincé entre deux gros cailloux, cheveux et vêtements, en partie brûlés. Quand elle rentre chez elle, après avoir prévenu la gendarmerie, c'est pour trouver son fils. Son fils, laissé seul, grimpé sur sa petite bicyclette rouge. L'enfant pédale. Il a pris de la vitesse, il pédale de toutes ses forces face au soleil. Il ferme les yeux. « Attention !» hurle-t-elle. Mais il est trop tard. Le vélo de Manek percute la pompe à bras. Il rebondit contre la margelle du puits. Son enfant précipité au fond. La mère, croyant entendre le rire grinçant d'une sorcière. Le surlendemain, Marie-Jeanne portait en terre les deux corps. Sans aucune pitié, la lavandière de la nuit ricane là-bas, au bord de la fraîche housse.

Champagne, indémodable Jacques Higelin qui nous conduit ici aux portes d'une orgie raffinée nocturne où le luxe du titre, Champagne, s'accorde à l'élégance d'une langue subtile et inventive. Il n'est peut-être pas impossible que mêlant les mythologies, notre sorcière trégorroise ait quitté le temps d'une nuit les rives de la Fréchouse près Kerlouzic et se soit immiscée au cœur de ces festivités pour le moins lubriques. On ne le saura jamais, les sorcières restent des êtres si secrets. Dans une toute autre tonalité, je vous propose, en ce dimanche de Fête des Pères, un texte très émouvant de Patrick Bédier. Patrick Bédier est lui aussi membre de l'Association des écrivains de Bretagne et vous pouvez retrouver sa bio et sa bibliographie sur le site de l'Association des écrivains de Bretagne. Le texte s'intitule « La ronde du temps ». Et c'est la sonate numéro 26 en mi bémol majeur de Beethoven que j'ai choisi pour y sertir ce texte. Une sonate en trois mouvements, les adieux, l'absence, le retour. Trois mouvements que nous n'entendrons certes pas en totalité, mais dont la symbolique ne manquera pas d'entrer en résonance avec l'âme et l'esprit du texte proposé par Patrick Bédier. La ronde du temps.

Je ne cesse de penser à mon père que la douleur étreint. Sa vie file entre ses doigts comme les flammèches de tissu d'un vêtement trop vieux. Elles sont d'une couleur blanchâtre comme ses cheveux et sa peau a des plis de son désespoir. Il peine à rétamer cette langueur qui le prend comme après une nuit sans sommeil. Il n'en a plus pour longtemps, disent les médecins. Mais qu'en savent-ils ? Il s'est toujours accroché avec vigueur aux branches qui le retenaient quand l'appel du gouffre faisait vaciller la famille. Il a cette endurance des marathoniens fouettés par la tempête et qui, coûte que coûte, avance avant de franchir la ligne d'arrivée. Il a le courage des montagnards grimpant à flanc de falaise au risque de se voir décrocher le piton ou la corde.

Pourquoi ? Pourquoi suis-je là, sur cette aire d'autoroute, dans un lieu que je ne connais pas ? Et de quelle façon parvenir à mon but, alors que tout m'indiffère, sinon la santé défaillante de mon père ? Jamais, jamais je n'aurais cru revenir en Bretagne, mais suis-je réellement en Bretagne ? Dans quelle contrée magique suis-je né ? Le pays de Brocéliande et des fées, des lutins, des korrigans, cela, il faut en être certain. Mon père a toujours eu cette magie que l'on pourrait appeler intuition à s'installer dans les contrées les plus envoûtantes, une sorte de fascination pour le mystère, les brumes sur la lande, les chapelles et leurs fontaines. Ces gens qui me regardent là, que croient-ils ? Peuvent-ils connaître l'intensité de mon chagrin ? Peuvent-ils imaginer mon désarroi à l'idée de revoir l'homme qui est responsable de ma naissance et auquel je voue un amour sans borne ? Ils ne peuvent pénétrer dans mon esprit car je l'ai cadenassé comme on ferme un coffre d'acier. Je ne laisse à personne le soin de fouiller dans mes souvenirs. Mais j'ai peur. J'ai peur. Et soudain, je n'ai plus envie de le revoir. Je n'ai pas envie de retrouver cet homme autrefois vaillant, un gaillard d'une belle envergure, ayant parcouru les vallées et cheminé sur les sentiers des bords de mer, bâton de pèlerin en main, chaussures épaisses aux pieds, dorénavant diminué dans son fauteuil roulant, face à une télévision éteinte. Je n'ai pas envie de parler à un moribond qui n'aura pour moi qu'un regard absent, celui qui, déjà taiseux, parlait peu et n'aura plus assez de force pour prononcer un mot ou deux, les « je t'aime » qui manquaient à mon enfance. »

Je ne te l'ai jamais dit, papa, mais moi aussi, je t'aime. Et mon cœur est brisé à l'idée de te voir ainsi rongé par une maladie qui détruit les cellules morcelles, les résistances. Une maladie dont les origines remontent peut-être à ces années de veuvage où tu as perdu maman. La détresse de ton cœur a fissuré l'armure que tu avais forgée. Elle a ruiné nos espoirs et pulvérisé nos attentes. Je tarde à rejoindre la voiture. Le ciel maussade pleure les larmes des nuages. Le soleil a pris la tangente. Je n'ai envie de rien. Plus rien n'a d'importance quand le désir s'étiole, que les jambes sont molles et le geste n'a qu'un sursaut désespéré. Comme si mon crâne désirait s'abattre contre un mur. Je me suis arrêté sur la dernière aire d'autoroute avant la Nationale 157, l'aire Saint-Denis-d'Orc, kilomètre 211 aux portes de Rennes. Les portes de la Bretagne, avant la mer, avant les vagues, avant la côte sauvage. La côte sauvage qui me hante comme des remords infinis de promesses non tenues. Papa. Papa, tu avais promis de vivre centenaire, mais tu es encore si jeune. Oh, certes, pour Camille, ta petite fille, tu as l'âge des petits vieux qui n'ont plus que leurs yeux pour pleurer quand il leur reste des larmes après une longue vie de travail, de chagrin. Mais je sais qu'il te reste encore de ta jeunesse dans l'humour que tu sais parfois prodiguer. Ces saillies mordantes comme les canines d'un chien quand tu veux émoustiller ton interlocuteur. Tu as cette vigueur insoupçonnée des vieux saules secoués par le norrois et qui se redressent sous le soleil pâleau de l'hiver dans le doux balancement de leurs têtes ébouriffées. Je suis si loin de la côte sauvage, si loin de Quiberon, mais mon esprit me joue des tours. Je sens déjà les effluves de l'océan qui me chatouillent les narines. Et j'entends le chant criard des mouettes. Tant de souvenirs avec toi hantent ma mémoire. Les promenades interminables au bord des falaises. Le vol des cormorans tournoyant dans le vent. Les bateaux qui reviennent de belles îles appelés Bangor et Vindilis, et dont tu ne cessais de contempler les allées et retours au port Maria. Ces images, dans ma tête, papa, me redonnent l'envie de te rejoindre, de t'embrasser, comme un fils le ferait à son père, et par mes baisers, de te redonner cette force qui parfois te manque, cet éclat dans les yeux qui faisait rire maman. Ce sourire qui ponctuait ton rire, ces fossettes qui annonçaient ton sourire.

0: Sans m'en rendre vraiment compte, j'ai regagné la voiture. Cette langueur qui m'avait surpris s'est estompée non seulement avec le retour du soleil après la pluie, mais aussi avec ces images qui bercent ma mémoire. Je me sens mieux, comme si le soleil de la Bretagne pénétrait ma chair jusqu'au cœur. Et soudain, j'ai envie de te serrer très fort contre moi. Et tous les deux, nous lutterons contre la ronde du temps qui emporte tout sur son passage. Ce temps qui file entre tes doigts et que je saurai retenir par amour et par l'amour que je te porte. Rien n'est impossible quand on aime. Alors, papa, tiens-toi prêt. Bientôt, je serai près de toi.
1: C'est le 1er avril 1963. Sous les grands marronniers, il reste un peu de froid. Les Tuileries s'éveillent, l'hiver part en vacances. Sous le soleil timide, moi je pars en silence. À ce 1er avril 1963, m'a jeté dans le cœur le poignard de l'effroi. Toi qui m'as tout donné jusqu'à ta ressemblance, où es-tu aujourd'hui après tant de souffrances? Mon père, combien j'ai douce souvenance.

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Mon père, une merveilleuse chanson de l'ami Claude Besson partie en mars 2019, rejoindre et je l'espère faire la fête avec ces deux arbres, chansons, Brassens et Brel, au paradis des musiciens. Nous avons entendu ce soir trois textes, Mauvaise vue, puis Les yeux dans les yeux de Yann Wenner, suivi de La ronde du temps de Patrick Bédier. Merci infiniment pour leur participation, merci également à l'ami Frédéric Guillon qui a monté et réalisé cette émission avec toujours la même précision. La plume est à vous, c'est fini pour aujourd'hui. Je vous retrouve demain à 20h.

0: Bonsoir à tous. Plusieurs mesures pour venir en aide aux sinistrés après le méga-feu qui a brûlé cet été en Gironde. Le Premier ministre qui était sur place aujourd'hui a déclaré sortir l'artillerie lourde. 12 millions d'euros principalement pour la Gironde mais aussi pour les Landes. Des permis de construire délivrés sous un mois pour la reconstruction des maisons sinistrées par les incendies. Les entreprises sinistrées ou situées dans une zone évacuée vont bénéficier d'exonérations de cotisations sociales. Dans la Drôme, l'incendie du massif du Clap s'est fixé. Une centaine de pompiers restent mobilisés pour traiter les points chauds. En Belgique, les soldats du feu continuent à lutter contre l'un des plus gros incendies qu'ait connu le pays. 3000 mètres carrés ont brûlé dans un parc naturel des Hauts-de-Fagne. La pluie tombée la nuit dernière a donné un peu de répit aux secours, mais le feu n'est pas encore fixé. Deux diplomates français bannis d'Iran, arrêtés le mois dernier avant leur départ du pays, ils ne sont pas autorisés à revenir en Iran. Le pays accuse la France d'ingérence. Le chef de la diplomatie française avait dénoncé une action d'intimidation extrêmement grave à l'encontre des deux diplomates, dont l'un avait été molesté. Les données de près de 700 000 contribuables ont-elles été vendues sur le net? C'est en tout cas ce qu'affirment les hackers qui ont revendiqué le piratage des impôts. Parmi les données volées, les noms et prénoms, le revenu fiscal de référence, le quotient familial ou encore le taux de prélèvement à la source. Les particuliers concernés doivent être contactés à partir d'aujourd'hui. L'allocation de rentrée scolaire versée demain à 3 millions de familles. Un versement automatique, sauf dans certains cas particuliers. L'aide qui peut aller de 426 euros à 466 euros est versée en fonction du nombre d'enfants et du revenu des parents. Et puis l'équipe de France de Cécifoot réussit son entrée dans l'Euro. Les Bleus ont battu l'Angleterre 4-1, 4 buts marqués par Frédéric Villeroux. Les Français jouaient leur premier match international depuis la médaille d'or au JO de Paris. Voilà pour ce point sur l'actualité. Très bonne soirée à notre écoute.
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